0: Alors les slits, c'est S-L-I-T-S.
1: Les fentes, ça
0: voilà,
1: les fentes.
0: Voilà, alors, et ça veut dire en anglais, et ça veut désigner aussi le sexe féminin. Donc voilà. Et les slits, donc pour les groupes féminins de punkettes qui ont fait beaucoup de reggae.
1: Voilà. Principalement, c'est plus, ouais, c'est plus de reggae que de punk.
0: Oui, oui, elles ont fait juste enregistrer des morceaux punk, bon, en live, et surtout au PlayStation, les deux premières PlayStation, où c'est un peu punk, mais après, bon, elles ont parti vraiment dans le reggae.
1: Mais est-ce qu'elles tournaient avec les Sex Pistols? Est-ce qu'elles ont fait des dates avec les Pistols?
0: Ah, je crois pas, les Sex Pistols, pas vraiment, c'est plus avec les Clash, les Buzzcocks, elles ont fait beaucoup. Mais c'était les copines des Clash, mais bon, ce qu'il y a, c'est que les Sex Pistols, beaucoup de concerts ont été annulés. Mais c'est surtout avec les Clash qu'ils ont tourné, les Buzzcocks, bon, c'était pour la petite histoire, l'histoire des Six commence en 76 à un concert de Patti Smith et la rencontre de la batteuse Palme Olive qui a alors vie et qui a une romance avec Joe Strummer des Clash et elle a qu'une guitariste et elle rencontre Harry Hop qui fait la zouave un peu, qui fait vraiment plein de choses au concert de Patti Smith, couler la tête tout ça, et voilà, ça commence un peu comme ça.
1: Et tu m'avais prêté le livre qui était sympa justement.
0: Oui, alors il y a un livre de référence, The Slits, Typical Girl, point d'interrogation, de Zoé Away. Ah, j'ai pas l'accent de moustache. Bon, Zoé Away, qui les a rencontrés à l'époque de la Reformation. Et donc, passionnant chez Ritrut, vraiment. Et il y a un autre bouquin aussi indispensable, c'est Vive Albertine, de Frank, de Musique et de Mec, qui est la guitariste des Slits, et qui est une grande compositrice des Slits, parolière, tout ça. Et donc, qui a fait un bouquin en partie sur l'histoire des Slits, et après, bon, plus sa vie aussi personnelle. Et tout. Enfin, son regard sur tous les sites, c'est très bien écrit.
1: Et avec Don Letts aussi, le producteur.
0: Ah voilà, Don Letts, au départ, il avait un magasin de fringues à Londres. Et bon, il a sympathisé comme ça avec les sites, c'est devenu leur pote. Bon, il l'a managé un peu, mais rapidement, ça change toujours de manager. Et puis bon, il a beaucoup s'occuper de faire la communication pour elle, la promotion. C'est lui qui a dit à Bob Marley qu'il a parlé des sites et d'autres groupes punk. Et donc, Bob, elle a fait punk, reggae, party. À s'apercevant que les sites étaient des filles, il a enlevé les sites et il a remplacé par les jams. Voilà. Donc on en va, voilà. Et on commencera aussi avec on fera du vieux Bob Marley and the Wailers.
1: Ton premier morceau, c'est Bob Marley.
0: Oui, oui, oui. Mais t'as une chose à passer peut-être avant
1: Oui, j'avais oublié. Ah, ouais. Effectivement, j'étais en train de t'écouter, Blam, tu vois.
0: Ouais, ouais, ouais.
1: Et je vous propose un morceau d'une production de Bobby Ellis avec un magnifique morceau. Bobby Ellis, qui était le frère d'Alton Ellis et qui était dans la production avec une instru de 68 qui est complètement, on croirait les Scatalites, mais c'est magnifique, vous allez voir. Je vous laisse écouter, c'est Skanking Time avant Blamy.

0: Et donc j'avais commencé ma mini-session avec un Bobby Ellis et Crystalites, le morceau Steps So Fly, et à l'instant même c'était les Dreamlets avec le morceau Really Now. En fait la particularité de ce morceau, c'est sa teinte ska avec du proto-rocksteady. Voilà, la barrière est mince parfois. C'est à ton tour, je te tends le flambeau. C'est à toi, Blam.
1: Oui, on va commencer en 73. Alors, l'autre fois, Erwan disait que bon, le reggae avait explosé dans les 70. Et en 73, il y a le premier album de Bob Marley and the Wailers chez Island. Alors, évidemment, ça s'appelle The Wailers, ça, au départ. Et là, il transforme Bob Marley en Bob Marley and the Wailers pour le mettre en avant, dont Island. Donc, il va avoir un gros impact. C'est l'album Catch Fire
0: chez Chris Blackwell.
1: Voilà. Et alors, par contre, on va passer 400 Years sur l'esclavage et le long chemin pour se libérer du peuple jamaïcain et autres. Et donc, c'est un morceau par contre de Peter Tosh, et c'est Peter Tosh qui change le lead vocal. C'est un morceau qu'ils avaient déjà enregistré avec Lee Perry, et comme au cours de carrière, les Wailers ont pas mal réenregistré.
0: Donc, tu veux dire que sur ce morceau, c'est plutôt Peter Tosh qui change?
1: Ah oui, c'est carrément lui qui fait le lead vocal, et il a le droit de morceaux et qui compose des morceaux. Enfin, c'est un morceau qui était déjà enregistré. Ils ont enchaîné ça deux morceaux et puis voilà. Et après, il y a eu l'album Wailers avec A Shot the Sheriff. Et puis après, bon, donc chacun fait des chemins différents. Et donc, on écoutera ça. Donc, pour commencer, donc 73, un gros impact chez Babylon en Angleterre, en France. Et ensuite, on écoutera du live, notamment Punky Reggae Party, puisque le reggae s'est beaucoup exporté avec le live, des concerts. Où les gens communiquaient.
0: Ça vendait bien les lives.
1: Oui. Et puis les lives, je veux dire, les concerts en eux-mêmes se passent bien. Elles se passaient bien et c'était l'occasion de développer la musique.
0: Une bonne émulation.
1: Voilà. Et alors, 400 Years, donc ça rentre un peu dans le cadre de la musicothérapie. Parce que j'ai entendu dire qu'il y aurait peut-être une mission sur la musicothérapie comme fil rouge avec Madame Morgan.
0: Une rumeur Canal BN.
1: Voilà, à la rentrée. Prions Barbatrax que les bonnes choses arrivent.
0: La good vibe 2026-2027.
1: Voilà.
0: Eh bien, c'est parti, Blam Blam, avec ton Bob Marley and the Wailers.
1: Et Peter Tosh qui chante.
0: 400 Years.
1: Ouais, 400
0: j'ai eu la flemme de le dire en anglais. Parce
1: Mais quand on écoute Moussa, j'apprends qu'on comprend.
0: Oui, c'est vrai que j'ai cette complexitude. C'est parti sur Canal B, Skanking Time.

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1: Monsieur Blamo au platine.
2: Oui, on avait commencé donc 400 Years, un morceau chanté par Peter Tosh, de Peter Tosh, sur la sortie, la longue, le chemin pour arriver à la liberté pour certains peuples. Et donc ensuite, on avait Punky Reggae Party, un live de 78. Bon, Bob Marley, alors là, les Eastries ont remplacé maintenant Benny Waller et Peter Tosh. Un live...
3: Avec Rita Marley.
2: Ouais, c'est le double live Babylon. Donc il s'est fait connaître aussi Bob Marley beaucoup par des tournées à Babylon. En Europe, aux États-Unis, et donc voilà. Et donc Punky Reggae est parti, et ensuite Peter Tosh. Alors Peter Tosh, l'ex Wellers, Bush Doctor à Los Angeles, un live 84.
3: Ouais, magnifique, hein, très blues entre le blues et le Rastafari, quoi.
2: Voilà. Et Peter Tosh. Alors c'est on le trouve sur un disque live, et ça a été filmé, mais ce morceau-là disparaît de la vidéo.
3: Il a une voix plus grave que Bob.
2: Ah oui, nettement, oui. Et puis bon, c'était vraiment quelqu'un de très engagé, tout ça. Bon, ses paroles correspondent à sa vie. Lui-même, il s'est bastonné par les flics. Il a eu des tas d'ennuis pour sa consommation de chanvre améliorée. Et Peter Tosh, quand on peut présumer qu'il a été un assassin politique, sa mort. Hein. Ça a été on a dit c'était un cambriolage qui a mal tourné, mais à l'époque il voulait acheter une radio en Jamaïque, vraiment faire route du Ramdam, et on peut dire qu'il jeûnait. Et
3: c'est les services secrets qui l'auraient tué, tu veux dire?
2: Ah là je sais, bon, le service secret là, en tout cas le truc, effectivement, ça a été un peu, on n'a pas, de toute façon c'est pas les commanditaires, hein, les gens qui sont passés, enfin bon voilà, c'est des fois le problème d'être une star engagée, ça peut vous retomber dessus, surtout quand c'est des causes un peu périlleuses qui menacent l'ordre établi. Et alors, et après, on avait enchaîné avec les Six en live à Earth Through the Grapevine, donc le fameux morceau de Marvin Gaye.
3: Bien donc, repris, hein, en mode ska punk comme ça.
2: Oui. Et c'est le premier morceau qu'ils avaient enchaîné. C'est le premier morceau qu'ils avaient enchaîné par Iceland. Et il était sur la face B du 45 tours, Typical Girl. Elles n'avaient pas voulu le mettre en face A, alors que bon, le Iceland voulait, et il n'était pas sur l'album non plus. Mais c'est le morceau le plus connu maintenant, la reprise des Six.
3: Bien fait, même le jeu de basse, c'est chouette. Hein.
2: Ah ouais, Tessa Polite à la basse, très très bien. Vivre Albertine à la guitare, et là il y a deux mecs qui accompagnent. Parce que bon, sur les disques studio, souvent c'est Harry Up qui joue du piano, mais sur scène elle a trop à faire pour jouer du piano. Et voilà. Et donc les Six, bah oui, on attaque avec les Six.
3: Ok. Voilà. Avec quel morceau, dis-moi?
2: Alors les Slits. Donc les Slits, on commence en 76, 77, c'est des concerts un peu chaotiques, mais plein d'énergie. Et elles enregistrent deux Peel Sessions. C'est la deuxième Peel Session, Saut Talk en 78. Vous allez voir, c'est pas vraiment reggae encore. Et c'est un morceau qui parle de Johnny Rotten et Sid Vicious. Et voilà, et de l'héroïne, et Sid Vicious qui tombe et qui meurt.
3: Eh bien, c'est ton morceau. C'est Skanking Time. Il est 20h36. C'est du direct sur ce canal. 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

0: Et là, il y avait un côté très chamanique, on nous a dit hors antenne.
1: Hein. Oui, Morgane.
0: Madame Morgane.
1: Madame Morgane, d'accord. Eh bien, donc, on a commencé en 78 avec ce talk, une chanson qu'on retrouve sur les Pill Sessions. Ensuite, le premier album, New Town. 79, alors encore une histoire sur l'héroïne. Il faut voir qu'à l'époque c'était un gros fléau. Il y avait Fresh Collection.
0: Il y a beaucoup de morts.
1: Oui,
0: comme
1: dans
0: Sid Vicious.
1: Dans le milieu punk et tout ça. Ouais, il n'était pas encore mort en 78. Mais oui, comme Sid Vicious. Mais en fait, c'était un fléau qui, notamment Jess Anders, a popularisé ça auprès de certains. Et puis il y avait la Fresh Collection, bon, différents réseaux qui arrivaient et tout. Et c'était un piège évidemment terrible. Donc une chanson là-dessus, New Town. Ensuite, Man Next Door en 80, alors ça c'est un 45 tours, Man Next Door, c'est un morceau de John Holt.
0: Des Paragons, ouais.
1: Voilà, un classique fait à la sauce Slits.
0: Ouais,
1: voilà.
0: C'est passé du rocksteady, mais vraiment très très bien fait.
1: Ouais. Et ensuite après le deuxième album, qui est sur CBS, Earthbeat, qui est plus tribal, qui part vraiment encore un peu ailleurs que le reggae, et qui est superbe, Earthbeat 81, voilà, bon c'est... Et elles vont se séparer un peu, elles sont au bout du rouleau, après le second album, voilà. Et voilà.
0: C'est ce qui coule derrière toi d'ailleurs.
1: Bien, et sinon, pour changer, pour rester dans l'époque, je voulais passer les Coventry Automatic qui vont devenir en 78 les Specials.
0: Et oui.
1: Et voilà, en 77.
0: Parce que c'est du quartier Coventry.
1: Voilà, et Jerry Dammer monte un peu à son groupe, Jerry Dammer le clavieriste, et voilà, il commence à aller à des concerts. Alors, je signale un très bon bouquin là-dessus, Rudy pour la vie de Harold Pinter, le bassiste, c'est disponible au champ libre, quand ça sera ouvert, et donc vraiment très très bon. Et donc, les covers automatiques, bon, c'est la Concrete Jungle, un morceau, pour montrer que l'éversance du ska est aussi dans la Punky Repartiti des 77 et 78.
0: La déferlante jamaïcaine en Angleterre.
1: Voilà.
0: Sur un Toots and the Beatles.
1: Voilà, et Toots and the Beatles sera après, sera okay, avec les Clash. Là, on commence automatique le Concrete Jungle. Et évidemment, en plus de Jared Dammer, il y avait
0: Concrete Jungle, le quartier, un des bas-fonds de Kingston.
1: Voilà. Et voilà, Concrete automatique. Et après, on s'écoutera Pressure Drop, effectivement, par The Clash. Et puis, vous verrez des petites surprises. Anglo-jamaïcain, jamaïcain-anglo.
0: Et bien, toujours blam-blam sur Skanking Time, c'est Canal B. Il reste 37 minutes. C'est parti. Toujours en direct, bien sûr.

0: Ouais, Blam Blam, t'as envoyé du lourd, hein. Ton morceau là, magnifique.
1: Oui, là on venait d'écouter Basement 5, un groupe d'anglo-jamaïcain, sur leur seul album chez Island, Immigration. Le chanteur c'est Dennis Morris qui est toujours vivant, qui est photographe, qui a fait une exposition. Et à la basse, il y a notamment Léo qui va jouer dans Bad et dans Screaming Target après. Mais on a commencé avec The Country Automatic, donc avant qui s'appelle The Specials, Concrete Jungle. Un morceau qu'ils vont réenregistrer, notamment bon, dans Country Automatic, outre le batteur, ce qui change, c'est que le Neville, le chanteur bondissant, n'est encore que Roddy, donc il n'a pas sa troisième voix qui rajoute à Salut Gita Sindral, ouais. Et à Jerry Dahmer.
0: C'est un peu en dessous.
1: Ah, pas Jerry Dahmer, excusez-moi, Terry Hall.
0: C'est un peu en dessous des Specials, mais c'est bien quand même.
1: Ah bah oui, de toute façon, ils n'étaient pas très contents de l'enregistrement et ça n'a pas débouché. Et après, bon bah... Mais enfin, c'est pour montrer qu'en 78, ils tournaient énormément déjà, ils faisaient beaucoup de concerts. Il fallait transporter l'orgue de Jerry Dahmer, c'était des fois une grosse galère. Et voilà, donc Rudy pour la vie en bouquin. Après, donc, on a écouté les Clash, les copains de Six, puisque bon, Joe Strummer sortait avec Palmolive, la batteuse. Et puis, Viva Albertine a eu une romance de 2 ans avec Mike Jones. Et c'est Mike Jones qui lui a pris la guitare. Et surtout, Keith Levin, qui était dans les Clash au départ, troisième guitariste, et qui a fondé Peel avec le célèbre Johnny Lydon à la suite Johnny Rotten.
0: Et ouais, retour. Voilà.
1: Et donc c'est lui, Keith Levin, qui est un grand guitariste.
0: Mais je suis pas fan de Peel, ça, par contre.
1: Ouais, un morceau ou deux comme ça, ça va. Peel qui est passé à 40 balles, enfin avec à l'étage, enfin juste avec Johnny Rotten et puis des nouveaux musiciens. Je sais pas si vous êtes. Je serais intéressé d'avoir des échos de ce concert.
0: Est-ce que voilà. C'est encore du punk?
1: Ah bah non, bah Johnny Rotten, non, Johnny Rotten. Bon, enfin bon, je vais pas dire du mal de Sex Pistols, parce qu'après on va me le reprocher. Et après, on avait un morceau des Sex Pistols, justement, Anarchy in the UK, très célèbre, avec Bichich and the Black Hand.
0: Et ouais, là, un peu en country, un petit peu.
1: Hein. Ouais, ska folk.
0: Ska country folk, ouais.
1: Pour montrer à David Culpepper que Bichich ne fait pas toujours la même musique.
0: Est-ce qu'ils en passera sur 45 tours minutes?
1: Ah, je sais pas, mais bon, moi je suis invité en septembre. Ouh, ah, oui, je suis invité, alors je serai l'an passé. Si. Parce que c'est que des reprises garage normalement. Enfin,
0: t'auras ton rond de serviette là-bas?
1: Ah, bah je sais pas, je fais déjà une émission, on va voir et tout, si je me tiens bien et tout.
0: Et là, le Basement 5, vraiment incroyable.
1: Ouais, Basement 5 Immigration, donc un peu beaucoup sur comment donner à l'intérieur ces ressentis immigration, parce qu'il faut voir que l'Angleterre, ayant beaucoup de dommages après la Seconde Guerre mondiale, avait besoin d'énormément de main-d'œuvre, et donc ils ont fait venir des gens de l'Empire ou de l'ex-Empire, et notamment les Jamaïcains qui sont venus pour reconstruire un peu cette Angleterre, sinon ils ne seraient jamais sortis, quoi.
0: Il fallait reconstruire.
1: Bah oui, il y a eu beaucoup de bombes, de missiles allemands.
0: Les Allemands ont bombardé.
1: Ouais. Bah après, ils ont été bombardés aussi. Mais bon, en tout cas, l'Angleterre. Et ce qui explique aussi dans les 70 qu'il y avait beaucoup de squats à Londres parce que tout n'était pas retapé, donc ce qui a permis au mouvement punk d'émerger et tout ça.
0: Grâce aux squats.
1: Ouais, les squats. Et oui. Et voilà. Donc là, c'est la série. Alors on va retomber sur nos pieds avec Hurry Up, donc la chanteuse des Seeds, et son 45 tours True Wire en 2004 qui va être aussi sur l'album de 2005. Et vous allez voir, c'est une veine plus, parce que Hurry Up, elle était toute jeune quand c'est fini les Seeds, 19 ans, elle était enceinte, et après elle a parti, elle est voyagée, notamment elle a vécu en Jamaïque, et elle a fait danseuse, et danseuse dans le style raga, et vous allez voir ce morceau. Ensuite on en mettra Screaming Target, donc Screaming Target avec le fameux Don Lett, qui chante là, hein, Don Lett, qui était dans le Bad et qui était ami des Slits, enfin qui était DJ Roxy, et ouais. Après on passera aussi.
0: C'est un dread, hein, qui s'est mis dans le mouvement punk finalement.
1: Oui, c'est qu'il était DJ de Roxy, et donc au départ c'était une boîte punk, il n'y avait pas beaucoup de dispunk, donc il passait beaucoup de reggae, et ça marchait bien. Il faut voir qu'à l'époque, bon bah il y avait les gros trucs mastodontes, le rock progressif, le hard rock, le disco funk, enfin le funk disco funky, et donc là c'était des musiques rebelles. Le reggae qui apparaissait, le punk, bon, le hip-hop aussi à New York, mais plus confidentiellement. Mais tout ça, c'était, ils ont retrouvé en Angleterre les communautés. Et puis, bon, bah, c'est vrai qu'il y avait un intérêt commun pour la musique entre les jeunes Jamaïcains et les jeunes Anglais d'origine. Et donc voilà, et ça a beaucoup fusionné. Et il y a eu une ouverture, notamment grâce aux Slits, aux Clash. Mumix et compagnie.
0: Ok, Blam, bah, il te reste un quart d'heure.
1: Oui, alors on va donc True Warrior, vous allez voir ça, Hurry Up, et après les Screaming Target, un petit 45 tours en 90.
0: Moi, puis... je voulais faire une dédicace à Francesca. Ils ont essayé de venir avec Adriano, mais l'interphone ne fonctionne plus des studios, malheureusement.
1: Eh oui, oui.
0: Elle a eu son agrègue, je l'embrasse. On n'a pas réussi à se capter vraiment hier soir, mais bisous à toi et à Adriano, félicitations.
1: Ah, félicitations pour l'agrègue et tout ça. Surtout avec son petit accent italien, c'était pas gagné et tout ça, et mais ouais. Là, vraiment, c'est qu'elle a un niveau extraordinaire.
0: Formidable.
1: Ouais, voilà. Bon, alors, Hurry Up, qui avait un petit accent germain, germanin. Vous allez voir ça.
0: Eh bien, c'est parti. Hurry Up, True Warrior.

0: Ouais, blam blam blam, tu nous as passé quoi, dis-moi ?
1: Donc, Hurry Up, l'action de The Slits en 2004, True Warrior, vrai combattant, tout ça. Screaming Target, donc, avec le fameux Don Light au chant, Tony MC. Alors, c'est une phase B de 45 tours, mais je trouve que c'est ce qu'ils ont fait de mieux. Bon, et voilà, et donc, pour en revenir aux Slits, bon, bah, c'était un groupe essentiel, hein, c'est un groupe essentiel, je conseille d'aller écouter, on peut trouver les CD, tout ça en discothèque. Bon, évidemment, c'est sur...
0: Les bouquins aussi.
1: C'est sur streaming et tout. Ah oui, alors les bouquins, intéressant, oui. Et voilà. Et donc, ensuite, là, on va se passer encore un compagnon de route des sites, c'est Denis Bovell. Alors, Denis Bovell, c'est un producteur, mixeur, guitare, multi-instrumentiste et même chanteur. Le Master of Dub. Hein, donc, c'est un Anglais, originaire de la Barbade, juste à côté de la Jamaïque. Et donc oui, sur un Trojan, j'ai pris le disque à champ libre. C'est un double album, une face, son côté producteur, enfin un disque, c'est les artistes qu'il a produits, notamment des fois des trucs un peu de lovers rock, et puis une face avec ses œuvres, il a fait des groupes, tout ça. Et très important pour les Slits, parce que c'est Don Letts qui a fait un peu la liaison, il a magnifiquement produit le premier album, et il les a laissés s'exprimer... Et participe aussi au deuxième album et tout.
0: C'est cool.
1: Moi, et il est connu, évidemment, il a beaucoup travaillé beaucoup de monde. Il est connu pour son rôle auprès de LKJ, son travail.
0: Lyton Kenzie Johnson.
1: Exactement. Il a produit, il a mixé.
0: Le dub poète.
1: Enfin, il a coproduit ou mixé, il jouait, et il jouait du piano, de la guitare, de bassiste. Enfin, c'est un homme très complet. Voilà, très sympathique, c'est bien entendu avec les Slits. Alors, on lui passe un petit dub, Chief Inspector, en 81, sorti sur un petit 45 tours. Et qu'on se trouve sur un double vinyle superbe disponible au champ libre.
0: Eh bien, merci Blam Blam, c'était tes dernières cartouches finalement.
1: Voilà, et après on se passera à les Clash en Jamaïque en 82.
0: Eh bien, tu vois, c'était une bonne émission, une grande Skanking Time de ta part.
1: Ah bah, merci, oui, bon.
0: Le plaisir était partagé, Madame Morgan était là aussi. Oui. On a eu des auditeurs, c'est chaud, c'est Canal B, c'était Skanking Time avant dimanche prochain. Restez sur les bonnes ondes de Canal B avant du Metal Injection, du Metal en.
1: Fusion.
0: Yeah man. Merci Blamy, tes dernières cartouches, c'est cool. C'était du direct. Arrivederci, Boutoukos.

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1: Bonjour à toutes et tous, c'est Léa sur Canal B. Il est midi 15 sur le 94 FM.
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1: Bienvenue dans 3 en 1, l'émission d'actualité locale et de questions de société sur Canal B. Nous sommes le mercredi 1er juillet 2026, ou le jeudi 2 juillet si vous nous écoutez en rediff. Au sommaire de cette émission, une interview consacrée à la question de l'éducation à la vie sexuelle et affective. Pauline, de l'association Liberté Couleur à Rennes, a été reçue par Manon de la rédaction il y a quelques jours et nous a partagé son expérience des interventions en milieu scolaire. Et puis, on restera en compagnie de la jeunesse, puisque dans le reportage du jour, on a le plaisir de suivre un groupe de 4e en visite au Champ Libre à l'occasion de la nouvelle exposition consacrée à l'affaire Dreyfus. Bonne écoute.
9: Bon.

0: gros coup de cœur pour ce son qui donne la pêche, c'était Psycho, dernier single du groupe Chege, et ça fait partie des nouveautés que vous pouvez écouter sur les ondes de Canal B. Bienvenue à vous si vous nous rejoignez dans 3 en 1, l'émission d'actualité locale et de questions de société de Canal B. Tout de suite, pour l'interview du jour, je vous propose d'écouter Pauline de l'association Liberté Couleur, le tout au micro de Manon de la rédaction de Canal B.
1: Il y a quelques mois, nous avions reçu dans 3 en 1 Pierre Chappat, directeur d'une école publique et militant à la CGT Éducation 35. Il nous avait alors expliqué l'importance des programmes EVAR, Éducation à la vie affective et relationnelle, et EVARS, Éducation à la vie affective, relationnelle et sexuelle, notamment dans la lutte contre les violences faites aux enfants. Ces programmes sont décriés par certaines associations comme Parents Vigilants qui dénoncent, je cite, « l'endoctrinement des enfants qui se dissimulent derrière ces cours d'éducation à la sexualité ». Aujourd'hui, je suis en compagnie de Pauline, chargée de projet au sein de l'association Liberté Couleur. Bonjour.
2: Bonjour.
1: Vous effectuez des interventions EVARS dans les collèges et lycées. Et aujourd'hui, on va parler de la manière dont se passent ces interventions, et notamment à propos d'une thématique précise, grandissante et inquiétante, le masculinisme. Donc pour commencer, que recouvrent les enseignements d'EVARS ?
2: L'EVARS, donc comme tu l'as dit, ça veut dire éducation à la vie affective, relationnelle et sexuelle. Donc le S arrivant au collège, toute la partie élémentaire est sans la partie sexualité, puisque c'est avant tout un espace d'échange et de discussion sur les relations, le rapport au corps. Il y a une grande partie qui est simplement de pouvoir apprendre à nommer, à bien connaître son corps et à apprendre à poser des limites, à le respecter soi-même et à apprendre à le faire respecter par les autres.
1: Et du coup, à quel besoin de santé publique ça répond ?
2: Comme tu l'as dit en introduction, ça répond avant tout aux besoins de lutte contre les violences sexistes, sexuelles et conjugales. C'est de la prévention. En fait, apprendre à connaître son corps, à le nommer et à respecter des limites, ça permet d'être dans des relations plus saines avec soi-même et avec les autres, donc à prévenir les violences qu'on pourrait subir ou qu'on pourrait faire subir à d'autres personnes dans nos relations.
1: Qu'est-ce qu'on entend concrètement par vie affective ?
2: Ouais, c'est très large. Surtout que la différence entre vie affective et relationnelle est assez fine, mais c'est globalement donc tout ce qui recouvre nos liens. Par exemple, en élémentaire, on va particulièrement parler des relations familiales et des relations amicales. C'est à partir du collège qu'on commence à parler de relations éventuellement amoureuses et ou sexuelles. Et donc c'est avant tout parler de comment on est en lien avec les autres. Donc ça commence, la première étape qui est faite avec les plus jeunes, c'est avant tout de parler de comment on est soi avec les autres. Donc comment je respecte mes propres limites, comment j'exprime mes émotions par exemple. La partie simplement exprimer des émotions et savoir écouter, entendre celles des autres pour les respecter. Déjà ça, c'est la base de l'aspect affectif et relationnel.
1: Et justement, tous les élèves ne grandissent pas dans une famille où l'on aborde les thématiques liées à l'éducation, à la vie affective, relationnelle et sexuelle, du coup, à partir du collège. Comment est-ce que vous pouvez prendre ça en compte ?
2: Malheureusement, le système scolaire est fait en France de telle façon à ce qu'on ne puisse pas vraiment prendre en compte les individualités de chaque élève parce que les groupes sont trop importants. Dans la mesure du possible, on essaie d'avoir des groupes restreints, de pouvoir avoir des demi-groupes qui nous permettent d'aller un peu plus loin sur des thématiques et d'offrir un espace plus grand aux élèves pour exprimer des choses individuelles, mais c'est pas l'espace. Dans les séances, on fait toujours un rappel des lieux ressources pour après que les élèves puissent aborder des situations individuelles, ne serait-ce qu'auprès des adultes de l'établissement. Il y a un autre point, c'est qu'en effet, on fait avec la différence culturelle et les différences dans l'éducation. Simplement sur les valeurs qui peuvent être véhiculées dans chaque famille, dans chaque foyer. Nous, on vient s'appuyer sur des choses qui sont très générales et qui sont aussi de l'ordre de la loi, de ce que la loi en France, elle fixe comme cadre, par exemple, en lien avec les violences sexistes, sexuelles. À partir de là, nous, on ne vient pas apporter un jugement sur ce qui pourrait être véhiculé au sein des familles ou dans les foyers. Et c'est simplement venir mettre un peu de nuance et développer plutôt le libre arbitre des enfants. Donc de les questionner sur eux, ce qu'ils en pensent, indépendamment de ce qu'on leur transmet au quotidien à la maison. Évidemment que les deux sont reliés et qu'ils se construisent avec ce qu'ils entendent au quotidien. Mais l'idée, c'est de les amener à « Ok, vous, vous entendez ça tous les jours, mais vous, qu'est-ce que vous en pensez ? Est-ce que vous êtes d'accord avec ça ?» Et de surtout pas apporter de jugement. On n'a pas une posture qui vient juger ce qui est dit à la maison. On vient simplement apporter de la nuance et si besoin, on vient recadrer. S'il y a vraiment des comportements ou des réflexions qui sont en dehors du cadre légal, on vient quand même recadrer en s'inscrivant aussi dans ce que la loi, elle limite. Mais c'est déjà dans un premier temps, simplement les questionner sur ce qu'ils en pensent, en fait, leur propre avis.
1: Ces interventions peuvent être en mixité ou non. Est-ce que les élèves, ils se sentent plus à l'aise quand ils ou elles sont en non-mixité?
2: Ça fait partie des images qu'on peut avoir, justement, de se dire que forcément, ça va mettre plus à l'aise que ce soit en non-mixité, et finalement, dans les faits, pas tellement. Et pour nous, c'est même plus intéressant, et c'est même important, justement, politiquement et dans la question du soin, si on veut aller vers des relations, et particulièrement les relations filles-garçons, que ce soit dans les amitiés, dans les relations familiales ou les relations amoureuses, c'est particulièrement important d'entendre aussi d'autres angles, d'autres schémas de pensée, et donc d'éviter l'entre-soi, d'avoir un énième regroupement entre garçons pour parler de ces sujets, ou un énième regroupement entre filles, et là de pouvoir confronter leurs avis, leur positionnement, et c'est là que ça peut les faire bouger. Et moi, je trouve que c'est le plus intéressant quand il y a des débats entre eux et que, par exemple, ça m'est arrivé il y a peu, un garçon, là vraiment je suppose du genre des élèves et de ce qu'ils m'ont dit évidemment, mais un garçon qui a eu une réaction, c'était une réflexion sexiste sur un présupposé sur le fait que la tenue des filles, certaines tenues augmenteraient le risque de subir des agressions sexuelles. Et en fait, le fait qu'il y ait eu immédiatement une réaction par une autre élève, c'était beaucoup plus percutant que si la réaction, elle venait de moi. Et j'ai senti que ça l'avait fait beaucoup cheminer, et il y a eu un débat entre les élèves. Ce débat-là ne serait certainement pas arrivé si c'était en non-mixité. Et s'il était uniquement avec des camarades masculins, peut-être qu'il serait arrivé. Mais en tout cas, là, la réaction vive venant d'une camarade, je pense qu'elle était beaucoup plus percutante, et ils sont revenus à la fin et on a rediscuté du sujet. Donc je pense que lui, ça l'a fait beaucoup plus cheminer que si la séance avait été en non-mixité.
1: Est-ce que tu vois parfois de l'autocensure chez certains et certaines des élèves?
2: Oui, de sentir qu'ils taisent un peu certaines pensées. Oui. Oui, on le sent. Notamment dans les propos qui seraient un peu plus sexistes, voire masculinistes. Je sens de la censure. On sent que on intervient quand même, même si on n'est pas de l'éducation nationale, même si on n'est pas leur prof, on intervient dans un cadre qui est scolaire, qui est assez cadré, dans lequel il faut respecter les mêmes règles qu'habituellement. Et du coup, on sent qu'il y a quand même une certaine censure dès qu'ils ont un schéma de pensée qui ne serait pas dans les clous, parce qu'ils savent aussi. Je sens que des fois, ils répondent aux questions parce qu'ils savent un peu ce qu'on en attend. C'est là aussi où c'est tout l'intérêt de penser des trames d'intervention qui, justement, n'attendent pas des réponses toutes faites. Et donc, ça évite aussi l'autocensure ou en tout cas des questions de relance qui permettent de creuser un peu pour voir quel est le fond de la pensée. Et après, s'il y a de l'autocensure, ça a aussi une raison d'être. Donc, ça me... Je pense qu'on ne peut pas faire sans autocensure. J'ai pas de contrôle là-dessus. Par contre, nous, on vient semer un peu des graines qui peut-être germeront pour venir remettre en question, voire décaler un peu certains schémas de pensée et qui peut-être leur permettraient d'évoluer, notamment sur... je pense qu'en autocensure, ce que je perçois le plus, c'est les réflexes de discrimination LGBTQIA+, de certains élèves. Au moment où on aborde ce sujet, je sens que certains élèves se tendent un peu et qu'il y a des propos qui sont... Je les sens s'auto-censurer dans leur formulation. Et sur les questions sexistes et notamment masculinistes.
0: On fait une pause musicale dans 3 en 1. Enfin, je devrais plutôt dire on change le monde en musique.

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1: C'était La Folia du groupe lyonnais Ultramoule, premier titre de l'album Gros Gâteau, sorti en avril dernier. Et comme pour le premier morceau, c'est à retrouver dans la playlist Nouveautés de Canal B. On retrouve tout de suite Pauline de l'association Liberté Couleur pour la seconde partie de l'interview consacrée à l'éducation affective et sexuelle.
2: Pour définir ce qu'est le masculinisme, donc selon la définition du dictionnaire Robert, c'est l'ensemble des revendications cherchant à promouvoir les droits des hommes et leurs intérêts dans la société au détriment de ceux des femmes. Donc une partie du programme de l'EVAR s'intéresse à l'égalité femmes-hommes et notamment au masculinisme. Quand tu parles du masculinisme en classe, comment est-ce qu'on aborde ce sujet ?
3: Ça fait partie des sujets dont on parle de façon transversale et ça fait rarement partie des trames... à la base, sauf si c'est une demande spécifique de l'établissement, et il y en a de plus en plus. Il y a de plus en plus d'équipes avec lesquelles on travaille en amont qui nous disent « Nous, on entend, on perçoit qu'il y a la consommation de contenu masculiniste, donc on va essayer de penser une trame qui aborde ce sujet à un moment, mais c'est pas systématique. Par contre, d'essayer de quand même le déconstruire, même si on l'a pas identifié, si jamais j'en perçois pendant la séance, si je sens qu'il y a des mots, à force je commence à identifier les mots des influenceurs masculinistes, et donc s'ils ressortent, ça permet de rebondir dessus et d'essayer de comprendre ce que eux connaissent et comprennent de ces contenus pour essayer d'aller un peu plus loin dessus.
2: Tout à l'heure, tu parlais d'un débat entre deux personnes d'un genre différent, donc par exemple après une remarque sexiste. Quand ça t'arrive, est-ce que tu laisses le débat se passer ou alors est-ce que tu interviens ?
3: Ça dépend beaucoup du contexte. Déjà, ça dépend du temps qu'on a. C'est une réalité, comme c'est des séances d'une heure et demie ou deux heures, c'est extrêmement court pour aborder tout ce qu'on a besoin d'aborder, tout ce qu'on souhaite en tout cas aborder. En général, moi, ma première réaction, c'est de plutôt laisser les jeunes débattre entre eux. Je trouve que c'est là que c'est le plus pertinent... pour les faire évoluer sur la pensée en elle-même. Maintenant, des fois, ça m'arrive d'intervenir, surtout quand je sens que justement, ça dépasse une limite de cadre. Au début, dans le cadre, on fixe aussi des notions de respect, de bienveillance, de non-jugement. Là, en fait, si ça dépasse ça, et que c'est juste pour dire les filles, elles sont toutes comme ça, et qu'il n'y a pas d'autres réactions dans la salle, là, j'interviens pour... essayer de mettre de la nuance et d'essayer déjà de comprendre et aussi de, si besoin, replacer du cadre. Ça peut arriver, c'est rare, mais ça peut arriver qu'il y ait des propos qui sortent du cadre de la loi aussi, qu'il y ait des propos qui soient homophobes, transphobes. Là, pour le coup, c'est pas un débat. C'est de bien les ramener au fait que l'homosexualité n'est pas un débat. C'est pas... il n'y a pas de débat à avoir là-dessus. C'est du coup replacer un peu le cadre. Et des fois, ça amène juste à un débat, et donc il y a plein de fois où j'arrive avec ma trame et en fait on va passer trois quarts d'heure de la séance à débattre d'un tout petit point de la trame. Et du coup, je ferai pas tout et c'est pas grave parce que la trame c'est un prétexte, c'est une proposition, et après les jeunes s'en emparent comme ils veulent.
2: Tu as dit qu'il y avait de plus en plus de demandes de la part des établissements pour intervenir au sujet du masculinisme, c'est donc qu'il y a un réel besoin?
3: Moi, je l'observe déjà à mon échelle. Je fais ce travail depuis quelques années et j'observe que ça prend de plus en plus de place et que dans la plupart des classes, que ce soit collège ou lycée, les jeunes connaissent les noms des influenceurs masculinistes. Il y en a pour qui ça s'arrête là. Quand je creuse un peu pour savoir qui sont ces personnes, de quoi ils parlent sur leur réseau, c'est moins clair et du coup ils font pas forcément le parallèle avec des propos qui seraient sexistes voire masculinistes. Ils connaissent pas tellement ce terme de masculinisme au collège, en général au lycée ils le connaissent, et donc c'est d'essayer de déconstruire un petit peu ce que c'est. Moi en tout cas dans mon approche, de surtout pas être dans quelque chose de punitif ou de restrictif, et donc c'est pas une approche pour dire quoi, vous me parlez de tel influenceur, mais faut juste pas le suivre sur les réseaux, point, et il est masculiniste, on s'arrête là. C'est plutôt de dire, ah ok, c'est intéressant, il parle de quoi dans ses vidéos, ok, vous en pensez quoi? Et en fait, de les amener petit à petit à prendre du recul sur ce qui est dit, d'essayer de comprendre je leur dis pas du tout de ne plus les regarder, par exemple, mais c'est plutôt d'essayer de développer encore une fois leur esprit critique pour avoir du recul sur ce qui est dit. En plus, c'est des vidéos très courtes et faites avec beaucoup de charisme. Pour certains, c'est une façon de parler qui est impressionnante. Enfin, moi, je me mets à la place d'un jeune de 15 ans qui voit passer ces vidéos-là. Si moi-même je suis en train de me questionner sur ma propre identité, sur ma place dans la société, sur comment les autres me perçoivent, ben il y a des chances qu'en effet je sois sensible à ce qu'on soit en train de me dire.
2: Donc si je comprends bien là, l'objectif c'est vraiment d'aider les élèves à développer leur propre esprit critique.
3: Le masculinisme c'est avant tout prôner des hiérarchies entre les hommes, et du coup c'est un courant de pensée qui prône aussi la violence entre les hommes. Donc c'est plutôt les amener à toute cette réflexion sur venez, on va vers un schéma de pensée qui prône juste pas de violence, et le fait de respecter et d'accueillir toute personne, quelle que soit son apparence physique, quel que soit son genre, quelle que soit son orientation sexuelle. Voilà, c'est petit à petit de simplement développer leur esprit critique pour leur dire, bah, vous allez retomber dessus, c'est sûr. Il y a le livre de Pauline Ferrari qui est formée à la haine des femmes, dans lequel elle fait le test de créer un compte sur un réseau social où elle se fait passer pour... Ah, j'ai plus tous les éléments précis en tête, mais en gros, disons, un ado, genré masculin, de 15 ans. Et au bout d'à peine une demi-heure, elle a déjà des contenus masculinistes dans son fil. Donc, c'est plutôt leur dire, ben, vous allez en avoir à un moment. Vous en avez sûrement déjà vu. Si c'est pas sur les réseaux, ce sera dans une autre forme. Donc, comment on peut se protéger de ça et quel regard on peut avoir dessus?
2: Et le fait que les débats partent des élèves eux-mêmes et de leurs propres discussions, ça les rend encore plus enrichissants.
3: C'est plutôt de leur dire, bah, vous en pensez quoi? Et en fait, entre eux, moi j'ai vu des débats extrêmement intéressants entre les élèves. Là, pour le coup, je me souviens, dans une classe de 3e, d'assister à un débat entre deux garçons de la classe, où un disait, mais en fait, c'est n'importe quoi ce que tel influenceur, il dit. Et l'élève, il avait des arguments pour expliquer pourquoi ce que cet influenceur-là disait était faux. À un autre élève qui, pour le coup, buvait les paroles de cet influenceur. Et donc, finalement, ça avait... Moi, j'ai senti que dans le regard de ce dernier élève-là, que c'était beaucoup plus percutant d'entendre les contre-arguments de son camarade plutôt que si ça venait de moi, qui suis, je pense, perçue comme, c'est la dame, là, la féministe d'une trentaine d'années qui... Enfin, il s'identifie pas à moi. Donc c'est beaucoup plus percutant si ça vient d'eux-mêmes. Et c'est tout l'intérêt de penser des trames qui amènent à des débats, comme je disais tout à l'heure, pour que les arguments et les contre-arguments viennent des camarades. C'est là que ça peut les faire vraiment bouger et réfléchir.
2: Eh bien, merci Pauline d'avoir répondu à mes questions sur l'organisation des cours d'Evars et sur la place des débats autour du masculinisme pendant ces interventions. Je le rappelle, tu es chargée de projet au sein de l'association Liberté Couleur. Merci.
3: Merci à toi.
1: Merci à Manon de la rédaction pour la réalisation de l'interview. Et tout de suite, je vous propose une immersion dans l'exposition Dreyfus au champ libre à hauteur de collégiens et de collégiennes.
4: Il y a encore de la place ici. Ok, super. Est-ce que vous connaissez déjà les champs libres?
5: Oui.
4: Qui est déjà venu? Ok, tout le monde. Qu'est-ce qu'on trouve dans ce musée, à votre avis?
5: Des choses sur l'histoire de la Bretagne.
4: De la préhistoire jusqu'à nos jours. Donc ça fait deux boucles, une autour de la bibliothèque, mais qui est fermée en ce moment, et une plus contemporaine autour de l'espace des sciences. Et donc il y a une autre exposition permanente qui vient d'ouvrir, vous êtes les premiers scolaires à la visiter. C'est celle sur l'affaire Dreyfus qui est juste en face de nous.
5: Tuto comment casser un sabre d'un seul coup? Non, c'est pas ça. Le traître, c'est possible. Des sabres de mauvaise qualité dans l'armée, ça je pense pas. Dreyfus est pur malgré lui, je trouve ça bizarre quand même. Je pense que c'est le traître.
4: Alors regardez autour de vous, vous allez trouver la réponse dans l'exposition.
6: Je suis Sarah Perrin et je suis professeure d'histoire-géographie au collège Holy School à Rennes. Cette exposition-là, elle vient permettre aux élèves de voir des unes de journaux, de voir des uniformes militaires, de voir des photos, de voir des dessins de presse. Et ça, c'est très important parce que c'est des documents qui font l'histoire.
7: C'est encore, madame, une des stations de votre calvaire. Et encore une fois, nous voilà plongés avec vous dans l'anxiété, dans l'attente de ce que nous réserve demain.
8: Je m'appelle Vianney. Et là, la photo que je vois en face de moi, c'est... le procès de, au collège actuellement Émile Zola. Et, Alfred Dreyfus sort de sa salle de procès et tous les gardes lui font une sorte de aide d'honneur, mais lui tournent le dos en signe de déreconnaissance.
9: Et qu'est-ce que tu penses de l'exposition jusqu'à présent ?
8: On a déjà pas mal travaillé en classe, mais ça approfondit un peu plus mes connaissances sur l'affaire Dreyfus. Et j'aime beaucoup, j'aime bien poser des questions dessus.
5: Dans cette vie de réclusion, je crois que ça parle de l'île du diable. C'est l'endroit où Dreyfus a été exilé. Et ils vivent dans des conditions misérables, dans une mini maison avec un mini jardin.
6: Parfois, quand on travaille sur la question des sources en histoire avec les élèves, je leur dis mais est-ce que là c'est une source volontaire ? Est-ce que là c'est quelqu'un qui a laissé une trace sans le vouloir finalement ? Qu'est-ce que c'est que cette source ? Comment est-ce qu'on l'analyse ? Qu'est-ce que ça nous dit de cette époque-là ? Donc faire parler des objets, c'est tout le travail qu'on fait en histoire. Et donc c'est toute, en tout cas moi, pour moi, c'est toute ma joie comme professeur de leur permettre de voir, de faire parler eux-mêmes ces objets-là qu'ils découvrent dans l'expo.
10: Le gouvernement français me rend ma liberté.
9: Où est-ce que t'en es, Bérénice ?
11: À la fake news, aucun journaliste n'était présent à Rennes pour témoigner de la vérité. Et du coup, il faut que je trouve quel numéro correspond à chaque indice, donc de quel bâtiment. Et ça me donnait le code.
9: Et l'enquête que tu es en train de réaliser, est-ce que tu trouves que c'est un petit plus par rapport aux autres expositions ?
11: Ça permet de voir les détails, pas de juste passer devant quelque chose sans le voir en détail. Et du coup, tu vois mieux et tu t'en rends encore plus compte que c'était pas que une petite affaire.
1: Merci à la classe de Madame Perrin et au Champ Libre pour leur accueil.

0: 3 en 1, c'est fini pour aujourd'hui et c'est fini pour la saison. Merci à Pauline de l'association Liberté Couleur et à Manon pour la réalisation de l'interview. J'espère que l'émission vous a plu. 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

0: Bonjour à toutes, bonjour à tous, c'est Yann avec vous. Vous écoutez Canal B, il est 17h03 exactement. Si vous écoutez en direct ce mercredi 1er juillet, une émission qui va vous être proposée aujourd'hui en co-animation avec un certain Seth Bouchu. Peut-être l'avez-vous déjà entendu sur une onde ou une autre. Il est intervenu sur pas mal d'ondes, j'imagine, depuis qu'il est aux affaires d'I'm From Rennes et puis aussi un peu de Transat en ville. On va parler de deux festivals, l'un qui commence le 11 juillet, l'autre qui commencera le 4 septembre. On est très très très loin en avance, c'est Canal B, c'est normal. Salut Seth.
1: Salut Yann, bonjour à toutes et à tous. Oui, bah, ça va très bien. Bah, à chaque fois que je vais dans les studios de Canal B, moi je suis plutôt content. Donc voilà, longue vie à Canal B que je peux écouter tous les jours.
0: Et puis on retrouvera tout à l'heure ton co-animateur. Pour l'instant, il n'intervient pas, c'est Marius. Vous l'avez déjà croisé dans plusieurs groupes. On parlait récemment.
1: Ou plusieurs bars.
0: Et plusieurs bars peut-être aussi. On parlait récemment avec un de ses compères qui s'appelle Hugo et qui joue avec lui dans Megadisc. Il y a d'autres projets. On parlera avec toi puisque tu es aussi co-programmateur avec Sed d'I'm From Rennes, avec Malouv, avec Evie, avec Laudy Williams. On en parle tout à l'heure et pour l'instant on arrive directement le 11 juillet avec l'inauguration de cette édition 2026 de Transat en ville, festival familial, festival estival, festival qui se balade, place de la mairie un petit peu mais un peu ailleurs aussi, un festival que tu connais depuis toujours toi Céd finalement.
1: Oui, depuis toujours, après peut-être que je m'y intéressais pas les premières années, par contre de plus en plus je me suis rendu compte de la place qu'avait ce projet sur Rennes et aujourd'hui bah, de savoir que je suis un des acteurs de ce festival bah, ça fait grandement plaisir parce qu'il ne faut pas oublier aussi que l'été on a pas mal de gens qui ne bougent pas ou qui n'ont pas la possibilité de bouger en vacances et du coup ça leur permet aussi d'avoir une aération que ce soit place de la mairie ou dans plusieurs quartiers de la ville et notamment dans des parcs.
0: Alors c'est un festival Transat en ville qui vous proposera des concerts mais pas seulement, qui vous proposera des siestes et je vous en parlerai précisément puisque Canal B est de la partie et qui vous permettra bien aussi de venir, je le disais, en famille, oui, parce que c'est vrai qu'il y a des événements qui se passent et qui ne sont pas seulement pour les grands qui vont danser sur des concerts.
1: Bah pour moi, tout est tout public. Hein. Dans la programmation qu'on propose, on ne va pas se retrouver avec des groupes qui défouraillent, pour parler vulgairement. Et puis en plus, comme les concerts sont entre 19h30 et 21h, c'est assez facile d'accès aussi pour pouvoir se coucher pas trop tard si ce sont des enfants. Donc on a vraiment, pour moi, la prog, elle est vraiment pour tout le monde. Et on a une spécialité qu'on remet en place cette année avec... deux spectacles qui sont vraiment jeunes et tout public.
0: C'est du 11 juillet au 22 août. Vous retrouverez toute la programmation sur le site été.rennes.fr. Tout, aussi bien les premiers moments de cet atelier collage où vous pourrez créer votre carte postale et votre éventail avec Retour Chariot, ça c'est le 11 juillet, jusqu'au concert de Cut the Alligator à la toute fin. Mais en passant évidemment par exemple par un transat et des livres. Une date spéciale compte avec les tisseurs de compte et les bibliothèques de Rennes. Donc tu n'es pas programmateur 7 de tout ce qui se passe dans M3 Rennes.
1: Alors déjà,
0: de Transat en ville.
1: De Transat en ville.
0: Je vais forcément faire l'erreur plusieurs fois.
1: Non, puis on est plusieurs programmateurs tristes aussi au sein de Transat en ville, puisqu'on a Pauline, qui notamment, elle, gère une structure qui s'appelle Swello Prod du côté de Vannes et qui a un super regard sur la programmation. On a aussi Gwen Guriec, qui lui est tourneur en national et qui s'occupe de pas mal de groupes, qui a pareil un autre regard et une dernière personne, Yvan Lebras, que certains connaissent peut-être parce qu'il fait vraiment de multiples projets. On va dire son projet principal, c'est qu'il travaille pour l'étage et la liberté, mais à côté de ça, il fait vraiment plein d'autres choses. Et on a quatre regards différents. Au départ, on était un peu dirigés chacun sur nos spécialités, donc moi plutôt sur la scène rennaise, mais en fait, on fait tout ensemble. Et c'est ce qui donne, moi je trouve, une programmation qui est classe, et puis on s'entend super bien. Quand je dis classe, c'est très prétentieux là ce que je viens de dire, mais ce que je voulais dire, c'est que, par exemple, nous, on rend la programmation fin février, et quand on l'a revue au mois de juin, au moment de la conférence de presse, on s'est dit, ouais, elle est vraiment éclectique, on a vraiment réussi à trouver des choses chouettes, surtout avec les contraintes, notamment financières, qu'il peut y avoir aujourd'hui.
0: Alors, on le disait aussi, pas mal d'événements, place de la mairie, mais pas seulement. Vous pourrez notamment aller du côté du parc de Morpa, des plages de Beau, et puis encore dans bien d'autres endroits que je vous laisserai découvrir. On peut aussi citer quelques partenaires, quelques belles collaborations avec des festivals qu'on connaît bien, Jazz à l'Ouest, Do In It, avec le Grand 8 aussi, qui va faire quoi le Grand 8? Ils vont déplacer toutes leurs belles attractions? Peut-être pas, mais en tout cas, ce ne sera pas au Grand 8 que vous retrouverez le Grand 8. Non, ils seront au Parc de Maurepa. Animation et jeux autour de l'art forain. J'ai cité quelques-uns des partenaires. La Maison du Livre sera de la partie aussi. Les Trans, vous avez appelé tous les potes en fait.
1: Alors c'est pas nous qui gérons ça, ça c'est vraiment en lien avec la ville. Faut pas oublier qu'on a Amandine qui est la chef de projet de Transat en ville. Et l'idée, ouais, c'est de créer des cartes blanches avec plusieurs assos. Alors il y en a certaines qui reviennent régulièrement, comme les Trans Musicales ou l'Opéra de Rennes. Mais après, l'idée, c'est de faire tourner aussi. Et je pense, par exemple, à l'arrivée de la ferme de Quincé cette année, que je trouve cool, parce que quand on voit leur projet, il est vraiment génial. Et du coup, ça permet de découvrir un groupe, mais ça peut permettre aussi de découvrir un lieu pour ceux qui ne s'y sont jamais déplacés.
0: Donc, pas mal de hors les murs aussi à attendre de la part de ces structures. Voilà, ouais. Vous avez l'habitude d'aller à MJC Bréquigny ou dans d'autres salles pour Jazz à l'Ouest, et bien là, ils viennent à vous ailleurs.
1: C'est ça, exactement, ouais.
0: On va se balader un peu dans la programmation. Alors, on va faire quelques petites écoutes comme ça avec Céd. Et là, je te propose qu'on écoute maintenant une des musiciennes qui m'a particulièrement tapé dans l'oreille. Azilis, elle s'appelle. Elle a une voix absolument incroyable. Moi, je pense un peu à Mélodie Gardot.
1: Ouais, tu as raison, carrément. Ouais.
0: Et là, on a vraiment une sorte de pop jazz tout en douceur et assez voyageuse. Vous avez fait attention aussi pour cette programmation musicale à nous faire voyager en restant à Rennes.
1: Ouais, bah c'est vraiment ça. Ouais, l'idée c'est de, bah c'est aussi on est, il y a plein de cultures, il y a des cultures en fait à Rennes, donc je trouve que c'est important d'aller voir ce qui s'y passe ailleurs. Et Azilis, c'est un vrai coup de cœur. Là, c'est Gwen Guriec là, qui nous l'a présenté. Azilis, moi de nom, ça me disait quelque chose. Je l'avais déjà vu passer et il a été à un concert. Il a dit mais c'est incroyable. Et il s'est vraiment pris une grosse claque et on a réécouté. On s'est dit Azilis, il faut vraiment la faire. Et nous, on l'avait dans notre programmation et c'est là où on s'est rendu compte que Jazz à l'Ouest l'avait programmé, donc c'était parfait.
0: Quelques pensées sinueuses avec Azilis, puis après, on changera complètement d'univers avec des choses plutôt afro-groove.

0: Patkala à l'instant, Patkala avec un groove absolument irrésistible sur ce morceau, là aussi, qui nous emmenait du côté de bateau, peut-être on allait sur des îles, je ne sais pas. Afro Groove a retrouvé en live pendant le festival Transat en ville, et ça vous pourrez retrouver dans un bal de Patkala cet après-midi là, parce que c'est une fin d'après-midi le 23 juillet, histoire de pas toujours se dire tout se passe à 20h forcément si on veut voir du spectacle, quoi.
1: Oui, puis on sait qu'on a aussi des jeunes enfants, en fait. Certains parents ne veulent pas qu'ils restent trop tard. Donc là, c'est une proposition de fin d'après-midi avec le bal de Patkala.

0: Pas-de-Calais, parce qu'il faut savoir que Pas-de-Calais, il fait pas mal de choses, mais là, c'est vraiment le bal de Pas-de-Calais, donc qui est dédié aussi au jeune public.
1: Parce qu'il était pas forcément lui présent à la basse-cour il y a pas longtemps, mais il y a un sound system aussi.
0: Oui, c'est ça, ouais. Ouais, il en fait pas mal, hein, quand même, Pas-de-Calais.
1: On est avec Seth Bouchu pour évoquer quelques-uns des moments à vivre pendant Transat en ville à partir du 11 juillet. Je vous le disais, Canal B sera présente et vous proposera des siestes musicales. Alors tous les mercredis jusqu'au 22 août à partir du 11 juillet, il y aura une heure de sieste musicale et puis la possibilité d'écouter des émissions de Canal B pour ceux qui ne les auraient pas entendues. Je me souviens que Seth, tu avais proposé pour Canal B quelques siestes avec une école. Par exemple, l'école Marie-Pape Carpentier.
0: Ah très oui, vieux, ça. Ah ouais, ça, oui, oui, ça remonte. C'était génial. C'était en fait, on proposait aux enfants de monter une émission de radio, de faire une sieste musicale. Et j'avais fait un autre truc. C'était avec Canal B aussi, où j'avais proposé aux enfants de primaire de proposer une sieste musicale aux élémentaires. Et ça avait été vraiment génial parce que je me rappelle, ils ramenaient le disque aux petits pendant la sieste, et les enfants étaient trop contents que les grands soient venus leur proposer de la musique.
1: Et là, il ne sera pas question forcément pour les enfants rennais qui seront à Rennes pendant l'été d'aller faire la sieste, puisque là, par exemple, le 30 juillet, il sera question d'aller explorer la biodiversité avec les petits débrouillards. Mais il y en aura vraiment pour tout le monde et dans tout plein de genres différents. Il y aura même des ateliers de sérigraphie. Avec
0: ouais, ça c'est hyper étoffé. Ouais. Amandine, elle est arrivée, je crois que c'est sa troisième édition là, de Transat en ville. Elle avait vraiment envie d'étoffer les choses et elle s'est rendue compte que l'après-midi, il y a pas mal de gens qui avaient envie d'animation. Et c'est comme ça que sont arrivées aussi les siestes de Canal B, parce que j'en parlais à Amandine en disant, bah, les siestes de Canal B, ça fait quand même un paquet de temps que ça existe. On n'a pas l'habitude sur l'espace public d'entendre des musiques assez calmes, et ça pourrait être l'occasion. Et les retours qu'on a eu du public sur ces siestes-là, c'est que les gens ont adoré. Donc moi, je suis très content de savoir que Canal B sera place de la mairie tout l'été pour en proposer.
1: Tu citais la ferme de Quincé tout à l'heure, vous le retrouverez pour un bingo musical. Alors ça risque d'être un peu fandard, ça.
0: Bah, c'est l'idée. Puis en plus, on a quand même des MC qui sont connus dans la place, Marie Condom et Evaporé, qui sont un peu spécialistes en fait de ces bingos. Et puis on retrouvera Herschel aussi à suivre.
1: Herschel, on pourrait les entendre peut-être, mais j'ai beaucoup trop de choses à faire entendre et puis pas assez de temps pour vous les faire entendre. Bah, je vous donne rendez-vous, tiens. Je parlais de rediffusion d'émissions de Canal B après ses siestes tous les mercredis à 14h, à 15h après la sieste. Eh bien, je vous donne une indication vers un programme de Canal B. Le groupe Herschel était dans l'émission Purple Rain le 25 février dernier. Et vous pourrez découvrir leur musique, voilà, tout simplement.
0: Ouais, bah, le programme est hyper... il y a vraiment beaucoup de propositions, donc oui, évidemment, Kian, t'as pas le temps de tout faire, là.
1: Alors, jazz, afro-groove, pop, musique de partout, et d'ailleurs, ouais. et puis trio vocal qu'on va écouter maintenant.
0: Ah, bah, à mon avis, tu dois nous parler de Mar. Mar, l'anecdote, c'était avec Pauline, donc programmatrice aussi pour Transat en ville, qui allait voir un concert à 12h30 pendant les transmusicales, des sortes de showcase, qui avait du mal à se motiver pour sortir de son lit et tout ça. Je lui ai dit, attends, moi je suis motivé, on y va. Et là, on se prend une grosse claque. Mar, donc trois femmes qui chantent vraiment super bien et qui utilisent des percussions. Et on est vraiment dans les chants un peu polyphoniques. Et c'était pareil, tu parlais de voyage tout à l'heure, on est encore vraiment là-dedans. Et c'était vraiment une très grosse claque. Et je crois que ça fait 3 ans qu'on voulait faire Mar, on n'y arrivait jamais. Et cette année, sur la route, ça marchait bien parce qu'elles vont au Festival du Bout du Monde et je crois qu'elles vont au Vieille Charrue aussi, donc on a réussi sur leur trajet à les récupérer pour un concert d'un soir, donc ça nous fait plaisir aussi parce qu'on fait de plus en plus attention aussi aux déplacements, de pas faire des one shot avec des artistes qui vont surconsommer au niveau du gasoil, donc je pense que c'est bien pour tout le monde, aussi pour le groupe Mar qui se retrouve sur la route pendant 5 jours et qui ont des dates tous les soirs.
1: Vous allez les entendre maintenant, un mélange entre musique de Bretagne, de Galice, du Venezuela, et il me semble bien qu'une des trois est en ville ces jours-ci pour les tombées de la nuit.
0: Ah bah je sais même pas,
1: voilà,
0: vas-y.
1: Bah si, une des chanteuses est là.
0: Ok, pour je vais peut-être la croiser ce week-end parce que j'y vais aux tombées de la nuit.
1: C'est possible, en tout cas si vous aimez les voix féminines et puis les voyages musicaux, ne ratez pas cette fin d'après-midi, début de soirée du 1er août, place de la mairie, puisque après Mar qu'on va écouter maintenant, les Occitanes de Cocagna, et ça c'est absolument fou, musique d'Occitanie qui se mélange avec des polyrythmies de partout, et c'est fou, hein, vraiment.
0: Bah c'est vraiment fou, puis c'est pas, il n'y a pas beaucoup de choses sur scène, elles n'ont pas besoin et elles nous envoûtent directement.
1: Donc ne ratez pas cette soirée-là du 1er août. Je mettrai les liens bien sûr utiles vers notamment un player où il y a tous les sons qui, j'en ai cité quelques-uns, des groupes, on en a parlé de quelques-uns avec scène, mais il y a des choses aussi un peu rap vers la fin de l'été.
0: Bah, par exemple Stav, coup de cœur, un angevin qu'on a connu dans Rezinski, qui était vraiment un projet rap. Aujourd'hui, on va dire que c'est un projet chanson, rap, pop, urbaine. Un staff qui est aussi de plus en plus à coquiner avec le théâtre et du coup ça se sent de plus en plus dans son personnage. Il a tout le temps joué un perso, mais je trouve que ça va vraiment plus loin aujourd'hui. Ses textes sont super et il a une présence scénique qui est très très forte. Staff, moi c'est un gros coup de cœur pour cette édition.
1: 6 semaines de festivités, des concerts, mais pas seulement. Tout ça, c'est 100% gratuit et c'est à partir du 11 juillet jusqu'au 22 août. On écoute Mar et puis on retrouve Ced juste après. Et puis l'autre invité de l'émission, Marius, pour nous parler d'un autre festival qui, lui, se profile plutôt au début du mois de septembre.
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1: Alors là, je suis en train de faire quelque chose que je n'ai jamais fait, passer une pub indienne à la place d'un groupe de chanteuses. Ça, c'est tout à fait étonnant.
0: C'est les joies du direct.
1: Je ne vous le conseille pas chez vous, évidemment, évidemment. Il ne faut pas faire ça, jamais faire ça. Mais je vais vous faire entendre peut-être un autre groupe, finalement. Désolé, belle anecdote que tu nous racontais autour de Mar.
0: Mais bah là, non, bah, c'est pas grave, mais j'en suis sûr que tu vas vouloir mettre du cocaïen, ça serait pas
1: pour
0: ça.
1: Pour le coup, c'est exactement ce que je vais faire.
0: Très bonne idée.
1: Voilà, voilà. Et désolé pour cette erreur.

0: Alors non, je vous jure, je n'ai pas fait exprès hein, pour pas passer le groupe que voulait Sed et passer celui que je voulais moi. Non, c'est pas pour ça. Cocagna a retrouvé le 1er août place de la mairie pendant Transat en ville. Un festival chasse l'autre, on est déjà le 4 septembre. Oh non, pas déjà quand même. Bah si, faut se préparer à ce retour du festival I'm From Rennes, 15e édition, avec un changement notable, mais un changement de lieu surtout assez excitant. On va en parler avec Sed et puis Marius. Salut Marius, tu étais déjà là tout à l'heure ?
1: Oui, bah, je suis depuis tout à l'heure. Salut Yann, ça va ?
0: Ça va bien. Marius, qu'on a connu dans pas mal de groupes, qui est toujours dans beaucoup de groupes d'ailleurs, évidemment, on parlait il n'y a pas très longtemps avec Hugo de Megadisc. Il y a aussi Basic Partner et puis il n'y a plus Clavicule. Alors, pour te balancer une sorte d'enchaînement que me suggérait Sed, bah, tu vas t'ennuyer maintenant, j'imagine, forcément.
1: Oh, j'ai plus le temps de m'ennuyer encore, mais là j'ai remonté quelque chose un peu tout seul qui s'appelle Marius Radius, qui porte mon nom. Et voilà, ça devrait arriver à la rentrée, a priori.
0: Mais ça ne sera pas ni le 4, ni le 9, ni le 10, ni le 11 septembre dans M-From Rennes.
1: Je ne peux pas être partout.
0: Mais non, on ne peut pas être à la fois co-programmateur du festival et puis jouer dans
1: ça
0: le festival.
1: Ça serait trop facile, sinon.
0: Ça s'est jamais fait, ça.
2: Si, ça s'est déjà fait. Et en fait, je pense à Simon Carpentier, notamment pour Heure, qui était donc co-programmateur et qui ne voulait pas se programmer. Et à un moment, on lui a dit, parce qu'on était trois, on lui a dit, bah ouais, mais nous, on veut programmer et ça sera pas toi qui programme, mais on le fera. Il a fait un peu la tête. Et puis après, il a été plutôt content. Et nous aussi, parce que ça a fait en plus décoller le festival cette année.
0: Mais ça pourrait se reproduire aussi, parce que évidemment, avec des coprogrammateurs, coprogrammatrices qui sont aussi dans le domaine de la musique, on peut se dire que Laudy Williams, alors il se tire une balle dans le pied en étant coprogrammateur d'I'm From Rennes, puisqu'il ne pourra pas y jouer.
2: C'est un peu ce qui s'est passé cette année. Nous, on avait envie de le programmer et William a dit bah non, ça ne le fait pas. Un programmateur qui s'auto-programme, ça ne le fait pas du tout. Donc on va essayer de le travailler au corps pour l'année prochaine, en tout cas.
0: Donc j'espère aussi que c'est valable pour Malouve aussi, pour Marius et puis Evie, elle joue de la musique.
2: Alors,
0: aussi
2: Evie non, elle n'est pas musicienne, par contre ça fait partie des personnes qu'on voit dans tous les concerts, qui va en faire 2-3 par semaine, et Evie elle est aussi dans le conseil d'administration d'I'm From Rennes, et on trouvait ça intéressant. Alors dans l'histoire d'I'm From Rennes, déjà ce sont des artistes dès le début qui ont monté le festival et qui se sont mis à programmer, et à un moment il n'y avait plus vraiment d'artistes dans l'équipe de prog, et c'était bien de reprendre, de refaire ça. Et c'est en rencontrant en fait les artistes lors de leur concert à I'm From Rennes que je leur ai proposé.
0: Marius, toi qui as beaucoup voyagé et qui continue à le faire avec les divers projets musicaux qui t'animent, est-ce que tu as déjà vu un festival comme I'm From Rennes ailleurs qu'à Rennes ?
1: Eh ben, franchement, c'est assez unique quand même, même s'il y a énormément de festivals en France et fort heureusement, et j'espère que ça va rester comme ça. Mais un festival avec uniquement des projets musicaux de la ville, c'est pas souvent qu'on voit ça. Et je pensais à ça tout à l'heure, parce que j'ai rejoint le comité de programmation il y a 3 ans, je crois. Et au début, je me disais que ça allait peut-être être difficile de se renouveler. Et en fait, finalement, non, il y a tellement d'artistes à Rennes que c'est trop bien, quoi. Puisque on refuse même.
0: La scène elle-même se renouvelle sans cesse, forcément, ce qui permet et ce qui a permis pas mal de belles éditions. Une édition 2025 qui a été sans doute plus compliquée à vivre que les autres, évidemment, puisque ça vaut un changement de formule cette année pour I'm From Rennes. Après c'est toutes ces années passées où ça a été difficile avant 2025 aussi, j'imagine, toujours difficile de lutter contre les éléments parfois, de voir que c'est pas aussi fréquenté que ça le devrait, de voir que malgré des bonnes volontés, tout se passe pas de manière ultra optimum. Alors qu'est-ce qui vous a amené finalement à vous dire on va pas s'arrêter là quand même?
2: Tout simplement, on y tient à ce projet. On a été obligé de lancer du crowdfunding aussi parce que on avait vraiment une perte énorme. Hein. On avait perdu 40 000 euros sur le festival. Et quand on a vu le retour qu'il y a eu sur le crowdfunding et sur les gens qui nous poussaient à continuer, en fait, je crois que dans l'équipe, on n'a jamais voulu lâcher, mais on savait plus comment faire. On était vraiment un peu perdu. Et puis le seul objectif qu'on avait, c'était payer nos dettes. On avait que ça en tête. Et puis au bout d'un moment, il y a eu cette soirée de soutien où c'est l'équipe du.
0: C'était en février, ça.
2: C'était en février. février, ouais, l'équipe de l'étage qui nous dit bon bah nous on veut vous tendre la main aussi, on va faire des efforts pour que vous puissiez rentrer à l'étage. On a fait presque un complet, on sentait tout le monde motivé. Bah on s'est dit non, il faut qu'on continue. Et puis nous c'est ce qu'on a défendu aussi auprès de la ville, c'est de dire là c'est un outil en fait aujourd'hui pour la ville et il faut qu'il reste cet outil là, il est super important. Et du coup bah, on a réussi à renflouer les caisses, mais bah, c'est posé la question après de comment on réussit à réinjecter de l'argent au mois de septembre. Et on n'a pas eu le choix, on a fait plein de simulations et on n'a pas eu le choix que de faire payant. Et on fait payant, mais on essaie de faire le moins possible. Notre idée, c'est pas du tout de gagner de l'argent, c'est d'équilibrer en fait.
0: Avec donc un retour sur ce qu'on connaît d'I'm From Rennes, une programmation 100% rennaise évidemment, des artistes dans des tas de genres différents. J'ai pas vu de thrash metal quand même.
1: Eh ben, ça aurait pu, mais non, pas cette année. On est ouvert à tous les styles dans tous les cas. Je trouve que cette année, la prog, elle est pas mal éclectique. Il y a d'autres années où il y a même plus de rock et justement de musique extrême, etc. Cette année, ça s'est fait comme ça et on en est quand même très content de cette prog.
0: Alors, peut-être qu'après ces week-ends en enfer que vous proposiez au Tabor, on va se retrouver au paradis de la cité et retrouver cette salle mythique, évidemment, pour pas mal de raisons, et qui a vu les premiers pas des transmusicales aussi, une période qui n'était pas celle qu'on connaît aujourd'hui. Changement de lieu comme ça, mais pas changement d'époque. Est-ce que finalement... I'm From Rennes s'apprête à devenir les transmusicales du 21e siècle.
2: Alors on ne sera jamais les transmusicales parce que c'est ce qu'on dit depuis le début. Nous, on est les bébés des transmusicales. En fait, c'est aussi eux qui nous ont appris à faire les choses. On ne s'est pas rendu compte qu'on a créé I'm From Rennes qu'en fait, on avait fait un peu l'édition de 79 des transmusicales puisqu'elle était dédiée à la scène rennaise. Non, pour moi, il y a de nouvelles personnes qui arrivent avec des nouvelles idées et on fait différemment et on s'est inspiré des transmusicales. On sait que les transmusicales se sont inspirées de nous aussi sur certains trucs, sur les démarches écologiques notamment. Et c'est ce que je trouve chouette aussi à Rennes. J'ai l'impression qu'on n'est vraiment pas dans de la concurrence ou autre. On est plutôt en train de s'apprendre et s'élever tous ensemble. Et ça, je trouve ça cool.
0: Alors, bien sûr, ce sont deux festivals avec des dimensions, des dynamiques et puis des budgets tout à fait différents quand même. On voit qu'une des associations, l'ATM, est un petit peu dans la tourmente ces temps-ci avec quelques postes, 4 il me semble, qui seraient menacés. Est-ce que le secret de la longévité d'I'm From Rennes, c'est aussi la taille un peu plus modeste et puis le fait que vous soyez toutes et tous bénévoles, pratiquement ?
2: Ouais, ben, de toute façon, on n'a pas le choix. On a même la personne qui était salariée, on a été obligé de la licencier. Donc, on est revenu à que des indépendants, beaucoup de bénévoles. Il faut savoir que ceux qui guident quand même à l'année le festival à Mfromren ont quelques cachets, puisqu'ils sont tous intermittents du spectacle, mais bien sûr, c'est ridicule par rapport au temps de travail qu'il y a. Mais ce projet, il intéresse tellement de monde qu'on arrive tout le temps à récupérer des personnes qui viennent nous aider. Donc là, de toute façon, on n'a pas le choix, on est obligé de faire comme ça. Et on va aussi continuer comme ça, parce que la dépendance financière, là, on s'en est vraiment rendu compte, la dépendance financière, ça... On peut oublier en fait l'essence même du projet. Je me rappelle que nous, là, les deux dernières années, dans les réunions, on parlait plus d'argent que de rêve, comme quand on a fait Barbara Rivage sur l'eau, quand on a fait des concerts secrets à des endroits insolites comme la Tour du Mabilet et tout. Et on veut garder ça, donc on n'a pas l'idée d'être lucratif, l'idée de salarier 15 personnes, c'est vraiment pas l'idée.
0: On va écouter un peu de musique tout de même, il nous reste une vingtaine, un peu plus, 25 minutes avant de laisser la place dans le studio 1, le studio jour de Canal B à l'équipe de Purple Rain qui commence à s'installer. Je vous dis ce qui se passe, on laisse tout visible, tout est transparent ici, le groupe Les Plématiques se sont en train de s'installer et ils vont jouer tout à l'heure à partir de 19h dans l'émission Purple Rain. Avant de les retrouver tout à l'heure, eh bien, on écoute Louise Thomas, peut-être Marius, tu la connais un petit peu cette musicienne?
1: Eh bien, je la connais depuis pas longtemps du tout, je l'ai croisée l'autre jour à un concert, j'avais jamais écouté ce qu'elle faisait, mais par contre, mes collègues de programmation m'en avaient parlé, de par ma rencontre avec elle et certains de ses potes, je suis allé écouter et j'ai trouvé ça très bien. Donc Louise Thomas, on pourrait dire inspiré de pas mal de folk traditionnel, je dirais.
0: On la retrouvera dans un lieu un peu atypique, mais ça c'est un peu l'habitude de Heim von Brine, une brasserie.
2: Oui, Sainte-Colombe à Cornu, on est devenus vraiment potes depuis qu'on fait les brassins avec eux. Et Sainte-Colombe avait vraiment envie de nous accueillir cette année parce qu'ils fêtent leurs 30 ans. D'ailleurs, ce week-end, il y a leur festival. Et la dernière fois qu'on est allé à Cornu, c'était il y a 3 ans ou 4 ans chez Sainte-Co. On avait fait vraiment pas mal de monde et l'ambiance est super. Donc voilà, c'était l'occasion. Ils nous invitaient, on avait envie d'y aller.

0: Deux univers musicaux portés par des femmes et bien différents l'un de l'autre. Vous avez entendu tout à l'heure Louise Thomas, retrouvée à la brasserie Sainte-Colombe de Cornu le 4 septembre pour lancer I'm From Rennes 2026. Et puis là, je peux vous dire que c'était Ellie James, parce que c'était pas une secret artist, mais elle jouera dans un lieu que je ne connais pas.
1: Eh ben nous non plus, on ne le dira pas.
0: Vraiment pas.
1: Non, on ne le dira pas. Il y a eu des années où on ne présentait pas l'artiste, et après on s'est dit, mais c'est complètement débile,
0: c'est
1: en fait,
0: parce
1: que l'idée c'est de mettre en avant des projets artistiques, et on ne donne pas le nom de l'artiste. Donc là non, il faut vraiment présenter Ellie James. Pour moi, gros coup de cœur là sur le solo. Alors Ellie, on la connaît dans plein de projets, hein. La Battue, Mermont,
2: Pumpkin Island,
1: ses projets aussi jeunes publics avec Dogo et Lumière, donc c'est quelqu'un de très prolifique, et qui là a décidé de se lancer en solo. Je savais qu'elle avait des appréhensions par rapport à ça, et un jour elle m'envoie son EP, je l'écoute directement, et là mes coups de cœur direct. Et c'est ce que je dis souvent à des gens, genre qui commencent mal leur journée, je dis commencez par l'EP d'Ellie James, vous allez voir, tout de suite ça va aller mieux. Et j'aime beaucoup cette personne, le peu que je la connais, elle a un côté solaire et tout ça qu'elle sait très bien démontrer sur scène. Voilà, moi j'ai hâte de la voir en live parce que je l'ai pas vue. C'est, comme je dis, c'est un coup de cœur d'EP, mais je suis certain que ce projet va être super chouette et j'espère qu'il va aller loin.
0: Deux femmes en solo, mais c'est comme ça qu'elle sera présentée, Louise Thomas. Elle sera en solo alors qu'elle a parfois un projet un peu plus conséquent.
1: Ouais, c'est ça. Bah, même là, elle voulait se présenter en quatuor. Elle a eu un petit peu cette déception en disant « Ah, bah, en ce moment, je suis en train de bosser le quatuor. » Et puis nous, on a super envie dans ces cas-là de répondre aux demandes. Mais là, on ne peut pas le faire pour des contraintes budgétaires. Donc si il y a quelqu'un qui veut faire un mécénat de 1000 euros par exemple, et ben puisque nous payons tous les artistes, ben on pourra payer justement les trois artistes supplémentaires.
0: Vous rentrez en contact avec l'équipe de programmation et d'organisation d'I'm From Rennes sur imfromrennes.com. Je vous rappelle, vous écoutez Le Grand Tout sur Canal B avec aujourd'hui Céd et Marius du festival qui vont bientôt et bien s'affronter dans un combat sanglant probablement. Non, ça va être assez amical.
1: J'ai perdu la semaine dernière et j'ai une main cassée. Hein, quand même.
0: C'est vrai, je confirme, Céd a une main cassée. Donc, c'était pas à cause d'un blind test, je pense, quand même. C'est peut-être autre chose. Mais bon, on n'en parle pas ici. On poursuit donc avec la première de ces trois soirées à la Salle de la Cité. Un week-end à la Cité avec, vous le savez maintenant, oui, un tarif payant cette fois, pour la première fois. 10 euros en pré-vente pour quand même 4 ou 5 artistes dans une belle soirée.
1: 4 propositions.
0: Je pense que c'est assez honnête, avec aussi la possibilité d'utiliser votre carte sortir si vous en avez une. On retrouvera David Perrault en maître de cérémonie, où il va faire un spectacle. Qu'est-ce qu'il va faire, David Perrault, qu'on connaît bien pour Rennes Ville Rock notamment, mais il a d'autres spectacles qu'il a pu montrer dans les bistrots la plupart du temps. Il les a montrés d'abord au Bistrot La Cité, du côté du Marquis de Sade, encore ailleurs. Et là, comment vous l'invitez, à quel titre exactement, Céd, Marius?
1: Je vais y aller, puisque David, ça faisait longtemps qu'on voulait faire quelque chose ensemble sur I'm From Rennes. Ça ne pouvait pas se faire, et notamment Rennes Ville Rock, son spectacle, on voulait le présenter dans le cadre d'I'm From Rennes. On n'avait pas réussi en fait à trouver le lieu au bon moment. Et David, on avait vraiment envie de le mettre en avant parce que c'est un acteur sur Rennes qui est très important aujourd'hui et qui est quelqu'un de très motivé, qui est très rassembleur. Et en plus, qui a un regard sur Rennes qui est amusant, notamment avec Rennes
0: avec
1: Villerof,
0: son personnage,
1: quoi.
0: Nathalie Apéro aussi.
1: Oui, ouais, Nathalo Apéro, je crois.
0: Nathalo Apéro.
1: Ouais, Nathalo Apéro. Et là, donc en plus, c'est quelqu'un de plutôt speed. On s'est eu au téléphone et je lui ai dit, ouais, je verrais bien un truc où tu pourrais faire les interplateaux et tout ça. Il me dit, ah ouais, carrément, on y va. Attends, je réfléchis au truc et je te redis. Sauf qu'il avait déjà les idées en tête. Donc en fait, il va prendre des bouts de ses spectacles et il va en refaire des capsules, on va dire, à chaque fois. Donc on va continuer à travailler ensemble avec David pour faire ces pauses-là, parce que je lui disais aussi que moi, ça m'intéressait peut-être de balancer des bandes son et tout ça s'il en avait besoin. Donc ça sera du sur-mesure que David va proposer et je suis vraiment très très content qu'il soit sur cette programmation cette année.
0: On commence ce blind test, la soirée. je prends un peu, vous voyez, une voix un peu grave comme ça, qui fait un petit peu peur. La soirée du 10 septembre vous permettra de retrouver David Perrault donc, et puis aussi 1, 2, 3 groupes, et je demande à nos invités eh bien, peut-être d'identifier ceci.
3: C'est O'Donnella,
0: Marius 1. C'est aux données là que peut-être certains d'entre vous avaient retrouvé déjà en live pendant les dernières rencontres transmusicales. Vous l'avez entendu sur Canal B aussi, je la recevais justement il y a un an à peu près. Elle a un univers assez unique, cette chanteuse.
3: Oui, bien sûr, Odonella. Moi, je me souviens l'avoir vue pour la première fois au Jardin Moderne. Elle présentait justement ce spectacle qu'elle a fait au Transmusical l'année dernière, enfin ce concert. Moi, de base, c'est pas trop mon style et j'ai kiffé direct. C'était vraiment hyper bien. C'était dans le hall là, du Jardin Moderne, donc avec des plus petits moyens que par exemple au Trans ou potentiellement à I'm From Rennes, enfin pas potentiellement. Du coup, j'ai trop hâte de voir ça sur une grande scène. Et en plus, il y a eu quelques concerts depuis, donc voilà, très hâte.
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0: Odonella donc, Pain in My Soul, deuxième extrait.
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3: bon,
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3: C'est là.
0: Bon, c'est un peu facile. Je ne voulais pas te.
1: Moi, mais je me barre du studio, c'est bon, je
0: veux. Ah non, tu vas pas nous faire ton Albert Dupontel. Marius, exactement, Mansion Cellar, bon, c'est des potes.
3: Oh bah oui, j'ai joué avec eux ce week-end, donc ouais. Oui.
0: C'est un peu plus facile, peut-être, d'y aller directement. Un groupe qui mélange rock psyché avec peut-être quelques influences qui viennent d'ailleurs.
3: Ouais, avec des influences, bah avec des instruments aussi qui viennent d'ailleurs, des influences un petit peu orientales aussi, musique psychédélique, avec des longs morceaux. Là, ils ont rajouté même de la musique électronique sur leur nouveau set avec des machines, etc. Et franchement, bah comme je disais, j'y étais vendredi et je pense que c'est la 8e fois que je les voyais et j'ai encore pris ma claque, donc vraiment hyper bien.
0: Donc entre psyché, R&B et puis aussi du new jazz, puisqu'on ne les écoute pas, mais Namas seront présents aussi. Et puis une folie maîtrisée et ambitieuse de David Perrault. Voilà une belle première soirée, une belle première de ce week-end à la Cité. La Cité, I'm From Rennes, aurait déjà pu ou y a déjà proposé des événements ou c'est vraiment la toute première fois?
1: Non, c'est la troisième fois et c'est ce qu'on se disait, cette salle c'est un peu notre salle refuge. On y a été la première année, en 2012, la soirée de clôture c'était à la salle de la Cité et ensuite au moment du Covid, on voulait absolument faire quelque chose parce qu'il y avait déjà eu une édition qui avait été annulée et on était allé salle de la Cité et on avait adoré les deux soirées qu'on avait fait, il me semble là-bas, où on avait fait deux scènes en fait dans la salle et c'était puis en plus c'était vraiment le moment des retrouvailles où au niveau du Covid c'était les premières fois qu'on était debout et qu'on pouvait se recôtoyer, donc voilà, là bah, avec notre galère qu'on a eu l'année dernière, ça nous a paru évident d'aller salle de la Cité. On a essayé d'aller au Tabord quand même hein, mais on s'est rendu compte que sur les budgets ça passera pas. Ça veut pas dire qu'on ne retournera pas au Tabord, donc on espère que vous viendrez nombreux parce que c'est ce qui définira en fait l'année prochaine.
0: Vendredi en septembre, un week-end à la Cité numéro 2, la suite du Blind Test. Vous allez pouvoir entendre ceci, Marius et Céd, et puis essayer de deviner le premier.
3: Vicky Verino.
1: Putain, purée, pardon. Ouais, et mais oui. C'est pas du jeu en fait, il joue avec elle.
0: C'est vrai.
3: On va dire qu'il y a que mes potes dans la prog, c'est pas possible ça. Non, j'ai écouté l'album 1000 fois, pour moi c'est un des meilleurs albums qui est sorti cette année, c'est trop beau.
0: C'est un très très bel album, vraiment riche en orchestration, en ambiance et c'est sensible. C'est vrai que ça nous fait mélanger un petit peu de David Bowie avec le jazz, peut-être.
3: Totalement, c'est vraiment ça.
0: Et c'est vraiment splendide.
1: C'est surprenant ce que tu viens de dire, parce que justement, quand on avait fait Vicky en 2020 à la Capitainerie, elle venait d'arriver sur la scène rennaise, elle a ouvert son set avec une reprise de Bowie, mais elle a foutu une claque à tout le monde.
0: Mais il faut préciser aussi, c'est vrai que je disais tout à l'heure au début de l'émission qu'on a pu parler d'un des groupes de Marius récemment, Megadisc, parce que c'est un groupe avec Hugo et Nikita, Vicky Verino.
1: C'est ça.
0: Et puis c'est vrai que si tu l'écoutais en boucle, bon, c'est tout à fait normal. Vous l'écouterez en entier sur les belles plateformes ou sur Canal B, parce que c'est un morceau qui fait partie de la programmation de Canal B, mais là on poursuit parce qu'on va vers la fin et je tiens absolument à vous faire ce blind test en en trois manches.
1: Et que je gagne quand même un point, s'il te plaît.
0: J'aimerais bien que tu gagnes un point, ça serait quand même quelque chose... je pense que c'est possible. On écoute un autre extrait de la programmation de ce deuxième soir à la salle de la Cité.
1: Don Diaz.
0: Alors, tu n'as pas à laisser Céd répondre, Marius. Vous l'avez.
1: Il m'a regardé avec ses petits yeux souriants.
3: J'ai rien dit,
1: Il est gentil avec moi.
0: Don Diaz, je crois me souvenir d'un concours de lancer de charentaise où peut-être un des participants en fait me disait ouais, tu vas écouter ça, Don Diaz, c'est pas mal, ça serait bien pour un From Rennes. Et je crois que Céd Bouchy m'a dit non, c'est peut-être un peu trop jeune encore.
1: Non, bah en tout cas, Don Diaz le 29 novembre, je me rappelle de cette soirée qui était géniale avec Bobs, Gwendoline et Dan de Lyon. Et Don Diaz, c'était la première fois en fait que je voyais sur scène. Et moi, ça m'a rappelé ce revival. Enfin, je suis retourné dans les années 90. À ce moment-là, je me suis dit, tiens, c'est marrant qu'un jeune gars comme Camille là, se lance là-dedans. Et en fait, il propose quelque chose en plus. Et j'ai trouvé ça très classe sur scène en fait. Et puis, il y a un côté, je sais pas comment expliquer, je m'en foutisse, mais très maîtrisé.
3: Ouais, c'est ça. Ouais. Et bah, c'est qu'il a une attitude très maligne quoi, sur scène, ouais. Que moi j'aime beaucoup. Et ouais, c'est ça, arrivé à l'année 90, mais avec plein de choses assez nouvelles, je trouve, quand même, comme tu disais.
1: Ouais, bah, c'est un vrai coup de cœur aussi.
0: Don Diaz, il y aura aussi du rap avec la jeune rappeuse Suze et puis Vicky Verino qu'on écoutait tout à l'heure, sans oublier la cumbia d'un duo rennais que vous avez peut-être vu au Festival des Articulés la semaine dernière, le week-end dernier à Moulins, Mezcal Bomba, c'est très caliente évidemment. On peut pas danser là-dessus.
1: Exactement. Puis l'idée, c'est que chaque soir, justement, il y aura un interplateau. C'est ce qu'on a proposé à la soirée de soutien, qu'on a fait plusieurs fois. C'est à partir du moment où le public il rentre dans la salle, en fait, on le kidnappe et ça s'arrête jamais. Et là, Mezcal Bomba, en fait, ils vont jouer trois fois. Ils vont faire l'ouverture et ils vont faire les interplateaux. Et on trouvait que ça correspondait vraiment bien pour ces interplateaux, quand t'as envie d'aller boire un coup et tout ça, bah, d'avoir ce genre de musique, ça donne la pêche, quoi.
0: On arrive à cette troisième et dernière soirée à la salle de la Cité le samedi 12 septembre. Là, c'est un extrait un petit peu différent de ce que vous avez pu entendre auparavant. Le groupe parle carrément, oui, il parle de sa musique.
1: Fulguromatique.
0: Alors là, vraiment champion, parce que
3: bravo.
0: Trois notes. Bon, on va les écouter parler un petit peu. Fulguromatique, il nous raconte les méthodes de fabrication grâce à l'antipode.

0: Ok, alors là on se trouve dans une situation d'utilisation assez typique de la flûte où elle va jouer la mélodie en unisson avec le clavier parce qu'elle est contrôlée par le clavier directement. Donc là si je joue par exemple un sol, ça va ouvrir les trous de la flûte pour que quand je souffle dedans ça fasse également un sol. Et on peut entendre du coup cette corrélation entre le son de la flûte et le son du clavier qui joue la mélodie à l'unisson et en live, sans latence audible en tout cas.
1: Sur cette partie, on peut entendre que ma voix est dédoublée. Donc j'utilise un laser que Paul a programmé dans Pure Data et qui me permet du coup de fixer différents intervalles qui vont suivre de manière parallèle quoi, les lignes de voix que je fais. Et du coup sur cette partie, j'ai un peu un rôle harmonique. Je rajoute une espèce de soutien au thème de flûte.
2: Bon, ce sera pas une conférence de musicologie hein, qu'ils vont faire les fulguromatiques, mais voilà, beau format qu'a lancé l'Antipode avec cette fabrique comme ça, où on est en studio avec un groupe qui présente vraiment sa musique. C'est très très beau. Fulguromatique, c'est une nouvelle formation ça ? Ou ça existe ailleurs ?
3: Ça fait longtemps que ça existe, Fulguromatique.
4: Ouais, ça fait un moment, et ça c'est William qui a eu... Alors William qui vient plutôt du rap, si vous connaissez Lodi Williams, et qui là a eu un vrai coup de cœur sur Fulguromatique. Et oui, ça propose encore quelque chose de différent. Ça m'a fait penser quand j'entendais un petit peu le descriptif qu'il faisait. C'est la première année où on a autant de choses avec des touches jazz. Ce qu'on n'arrivait pas à aborder, on est quand même pas mal dans l'équipe à venir surtout du rock. Et du coup, on avait un peu du mal sur le jazz. Et là, cette année, je trouve qu'on s'en sort pas mal parce qu'il y a ça fait trois fois sur trois projets qu'on parle aussi de ces touches-là. Et Fulguromatique, faut parler un petit peu quand même de la disposition.
3: En fait, Fulguromatique, donc moi je pense que ça fait bien 5 ans que ça existe. Et ça a toujours été comme ça, c'est de la musique qu'ils appellent de la musique préparée. Donc comme ils expliquaient un petit peu dans l'extrait tout à l'heure, c'est que en gros ils sont deux, ils sont face à face. Il y a, il me semble, un Rhodes et une batterie. Et avec ces instruments-là, ils en pilotent d'autres. Et il y a aussi plein d'effets visuels, etc. Dans le concert. Et c'est hyper intéressant à voir, hyper chouette. Et ouais, voilà, moi j'aime trop.
2: Pour terminer la discussion avec Céd et Marius d'I'm From Rennes, quelques moments à vivre aussi à la cité et un peu ailleurs aussi, parce que j'ai oublié de vous parler de la bière fort du marchand de bière, évidemment, samedi 12 septembre, midi 14h, un DJ set. Pour l'instant, je ne sais pas qui jouera. Peut-être on garde ça en surprise.
4: On garde ça en surprise.
2: Et puis les autres artistes Spice Girls. Alors on a pu reconnaître, en vrai, la photo, quelques personnes bien connues de nos services, des activistes forcenés de la scène musicale rennaise. Ça sera assez énervé, nous prévient-on.
4: Je pense que quand on voit les quatre femmes qu'il y a derrière les platines, oui, il y a de grandes chances. On a su, je ne sais plus qui a proposé dans l'équipe de prog, mais en tout cas que ces quatre femmes qui sont du coup dans le milieu de la production, de la technique, de l'administration et tout ça, des festivals, avaient lancé ce projet. Et on s'est rendu compte que c'est des personnes qui sont dans l'ombre, mais qui fabriquent les festivals, on ne les voit jamais. Donc l'occasion était là de pouvoir les mettre aussi en avant. Et puis connaissant les personnages... En tout cas, moi, je ne les connais pas toutes, mais j'en connais certaines. Je pense qu'il y a moyen de bien se marrer et d'avoir de très très bonnes sélections, parce que c'est quand même des gens passionnés de musique, quoi.
2: On retrouvera un DJ set afro-caribéen sulfureux. Je reprends les termes même du dossier de presse et de la programmation, de la présentation. C'est Club Magma, deux DJ armés pour vous faire danser. Et vous aurez chaud, chaud, chaud, c'est obligé. Et puis, pas de blind test sur la dernière artiste pas citée encore, parce que vous savez qui c'est, forcément.
4: Iris 2000.
2: Bien joué.
4: Ouais, comme ça on est à égalité.
2: C'est bon, t'as un point en plus. Ils sont trop forts, ils arrivent à reconnaître la musique même quand on ne l'entend pas. C'est dingue, c'est des génies. Iris 2000, on la connaît bien ici à Canal B, on est content de l'avoir évolué dans ce rap assez mouvant aussi. Hein. C'est pas juste des morceaux rap, il y a des choses plus électro, plus baléarique, house peut-être même parfois. Vous l'avez découverte où et comment sur Canal B, j'espère, dans Purple Rain, j'espère.
4: Alors moi, ça a commencé par Canal B. De toute façon, je pense qu'il y a une grosse partie des choses que je découvre grâce à Canal B. Moi, c'était sur le tremplin au mois de janvier qu'il y a tous les ans à l'Antipode.
3: Les
4: Inouïs du printemps de Bourges. Et grosse claque, j'avais entendu sur le 94. Et puis là, en voyant sur scène, c'était vraiment l'occasion. Puis je vois qu'il y a 4 de Purple Rain aussi qui est à côté là et qui et aussi un peu mouillé dans M From Rain en tant qu'attaché de presse. Tous les ans, moi, je lui parle de la programmation. Je lui dis, ah, il nous manque des artistes, tu penses à qui? Et je sais qu'elle l'avait mentionné, Iris 2000.
2: On va l'écouter pour terminer la discussion. Retrouvez bien sûr toute la programmation de cet événement qui commencera le 4 septembre prochain sur mfromrain.com. Merci Marius, merci Céd. On va écouter quand même
4: merci à toi.
2: Un
4: merci.
2: Court extrait d'un morceau de Iris 2000 que vous connaissez parce que c'est le premier titre qu'elle nous a fait entendre, le titre Lila, toujours aussi émouvant. On se retrouve jeudi et vendredi pour deux dernières émissions Le Grand Tout de la saison, spéciale Tombée de la Nuit, que je vous souhaite bien bonne d'ailleurs, ces belles tombées de la nuit. À bientôt, ciao, merci.
3: Salut.
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Bonjour à tous, vous écoutez La Sieste sur Canal B. Nous allons essayer de vous faire voyager paisiblement avec des musiques de jeux vidéo. Celle que vous êtes en train d'écouter actuellement a été composée par Christopher Larkin dans le jeu Hollow Knight Skillsong.

0: c'est fini pour cette sieste qui s'est clôturée par Luminescence de Michael FK. Et surtout, n'hésitez pas à retrouver toutes les autres siestes et la playlist de cette sieste sur le site de Canal.
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4: C'est un canal qui va relier deux bassins. Donc ils ont prévu une grosse retenue d'eau. Cette bassine qui serait à Allen, en fait c'est une retenue collinaire. 65 hectares, hein. La bassine c'est 65 hectares. Et avec une digue de 42 mètres de hauteur, 14 millions de mètres cubes d'eau. C'est l'équivalent de 22 fois la bassine de Sainte-Soline. Hein. Toujours dans leur démarche de greenwashing, ils disent qu'il ne va pas y avoir de consommation d'eau parce que le canal est étanche. Et donc ils vont pomper l'eau de l'Oise jusqu'à cette bassine-là. Un système de pompage qui est gigantesque, 14 mètres cubes à la seconde, enfin, c'est des pompes très très puissantes. La consommation électrique pour faire fonctionner ce canal serait équivalente à la consommation domestique d'une ville de 30 000 habitants. Donc c'est pas du tout un projet écolo, hein. C'est un projet très technologique et très énergivore. Et un canal de cette nature-là, il n'y a rien d'écolo, hein. C'est pour enrichir le BTP. Ouais.
5: Parce que les grands projets inutiles, ça sert surtout à engraisser les marchands de béton et de BTP avec des monstruosités comme cette gigabassine, grande comme 22 fois celle de Sainte-Soline, l'une des innombrables horreurs qui jalonnent le monstrueux projet du méga-canal. Méga-canal, méga-scandale. Méga-scandale écologique et méga-scandale financier. Coût annoncé par les promoteurs, 7 à 8 milliards d'euros d'argent public. Coût estimé, au moins 10 milliards d'euros pour le moment. 10 milliards raflés par les mafias Bouygues et Vinci. Méga scandale dans un assourdissant silence médiatique, en une période où l'on fait les poches des pauvres pour boucler le budget. Rares sont les médias qui informent sur le méga canal, dont le nom officiel est le canal Seine-Nord Europe, pharaonique projet parfaitement inutile et destructeur. Tracé, prévu en parallèle d'un canal Compiègne-Cambrai déjà existant et qui n'est pas utilisé au maximum de sa capacité. Sans parler des lignes de chemin de fer qui existent déjà sur cet itinéraire. Les travaux du méga-canal ont déjà commencé. Objectif, 107 km de longueur, 54 mètres de large, 4,5 mètres de profondeur, 78 millions de mètres cubes de terre excavée, 7 gigantesques écluses sur le parcours, dont l'une donc équipée d'une gigabassine grande comme 22 fois celle de Sainte-Soline, superficie de la bassine 65 hectares, avec une digue de 42 mètres de hauteur pour une retenue d'eau de 14 millions de mètres cubes d'eau. Le méga canal, c'est en prévision 3300 hectares de terres agricoles détruites, ainsi que des zones humides et zones Natura 2000, plus de 300 espèces d'animaux protégées impactées, des paysages ravagés et des vies de riverains transformées en cauchemars, car les camions seront toujours là. Méga arnaque. Salut les amis, c'est JBD pour Polémique, c'est lavoixoff.com et votre radio libre préférée, Méga Canal, non merci. Et pour évoquer les horreurs et méga scandales de ce méga canal, nous allons passer une heure ensemble avec Lucie et Pterois, deux membres de Méga Canal, non merci, rencontrés au festival Les Résistantes. C'était en Normandie en août 2025. Bonjour Lucie.
6: Bonjour, bonjour à tous.
5: Bonjour Pterois.
4: Bonjour et bonjour à tous ceux qui nous écoutent.
5: Ravi de vous rencontrer, hélas pour se raconter des choses pas drôles. Vous aurez peut-être entendu parler de ce grand projet inutile, mortifère et destructeur qu'on appelle le méga canal. Lucie.
6: Alors le méga canal qu'eux appellent le canal Seine-Nord Europe, c'est un canal qui fait partie d'une grande liaison Seine-Escaut et qui vise à relier par le fluvial la Seine aux grands ports européens, donc à tout le réseau à grand gabarit en Belgique, aux Pays-Bas, etc. Donc le but, c'est de faire passer des bateaux porte-conteneurs qui vont jusqu'à 4400 tonnes entre la Seine et l'Europe, le reste de l'Europe.
5: Mais il n'y a pas déjà des lignes de chemin de fer qui existent depuis le 19e siècle qui font ça ?
6: Si, il y a des lignes de chemin de fer, non seulement des lignes de chemin de fer, mais surtout un canal qui existe déjà et qui fait exactement le même trajet. Donc là, pour situer un petit peu géographiquement, on est entre Compiègne et Cambrai. Donc plus gros, on est entre Paris et Lille. C'est un trajet qui existe depuis des années, notamment depuis le canal du Nord, creusé au XXe siècle, entre Compiègne, un peu plus haut que Compiègne, et Cambrai, au Bain-Cholobac. Donc c'est un canal qui existe, qui est utilisé aujourd'hui pour du transport fluvial. Tout le long de ce canal, il y a des silos à grains, il y a des ports, etc. Et il est utilisé. Il n'est pas utilisé au maximum de sa capacité. Et aujourd'hui, ils veulent construire, plutôt que de changer ce canal-là, plutôt que de le rénover, plutôt que de l'entretenir, etc., ils veulent construire un nouveau canal juste à côté. Il fait exactement le même trajet. Il y a même des endroits où ils se chevauchent. Donc, ils envisagent de creuser 107 km de terre pour faire passer des bateaux plus grands.
5: Allez, je vais me faire un petit peu l'avocat du diable. Oui, mais ça fera moins de camions sur la route, donc voilà, mon bilan carbone, tout ça.
6: Oui, oui, c'est leur argument. Ils se présentent comme un grand projet écologiste et c'est un argument qui essaye de parler aux habitants des Hauts-de-France, parce que tous les habitants des Hauts-de-France de ce coin-là, qui ont déjà pris la route, et notamment l'autoroute A1 qui relie Paris à Lille, ont toujours vu énormément de camions sur l'autoroute et trouvent ça parfois pénible, ça crée des embouteillages, etc. Le problème, c'est que on le sait, ce canal n'enlèvera quasiment pas de camions sur l'autoroute. À la limite, il pourrait peut-être, avec des grosses hypothèses en lesquelles on ne croit pas, réduire l'augmentation de camions sur l'autoroute. C'est-à-dire que le canal, pour sa rentabilité, se base de toute façon sur une augmentation constante du nombre de camions et de la quantité de matériaux et de marchandises transportées, que ce soit par la route ou par n'importe quel moyen de transport, et ils essayent d'en capter une petite partie. Sauf que bientôt, les camions, ils émettront moins de CO2, en tout cas, moins de gaz à effet de serre qu'aujourd'hui, parce que le parc des camions va être électrifié, et que les bateaux, même s'ils arrivent à faire fonctionner ce canal, ce qui n'est pas du tout sûr, même s'ils arrivent à transporter des marchandises sur ce canal, etc., on sait qu'ils vont prendre plus aux ferroviaires qu'aux routiers. Donc ils vont participer à continuer à enterrer le fret ferroviaire qui fonctionne pourtant très bien et qui n'est pas du tout surchargé dans les Hauts-de-France. On veut

0: Planète Boom Boom, on veut du fret ferroviaire ou fluvial si c'est sur des canaux déjà existants.
1: Fret ferroviaire, nous on a des goûts basiques, on aime le service public, les bonnes recettes de grand-mère, on veut du fret ferroviaire.
0: Il y en a assez des cohortes de camions et de ces grands projets inutiles à la méga canal, 10 milliards d'euros d'argent public pour 107 km d'horreur entre Compiègne et Cambrai. Réalisation qui ne ferait en rien baisser le nombre de camions. Terrois de méga canal, non merci.
2: Ils ont un slogan qui est 1 million de camions en moins. D'ailleurs, ils disent pas 1 million de camions en moins par rapport à quoi. Et donc, je vais vous dire, en fait, par rapport à quoi. Parce qu'en fait, ils ont fait une étude d'impact, ils ont présenté une étude d'impact de 13 000 pages, extrêmement fouillée, mais il y a des informations qu'on ne trouve absolument pas. Par contre, ils nous donnent quelques informations qui nous permettent de recalculer au final le nombre de camions qu'il y aurait sur le périmètre Senesco en 2035 ou en 2070. En 2025, il y aurait à peu près 89 millions de camions sur la route, sur ce périmètre-là. En 2035, 97 millions de camions sur la route, 8 à 9 millions de camions en plus en 2035 qu'actuellement. Et en 2070, il y aurait 131 millions de camions sur la route. Donc en fait, il n'y a pas 2 millions de camions en moins. Ce qu'ils disent, c'est que par rapport à aujourd'hui, en 2035, il y aurait 8 millions de camions en plus sur la route s'ils construisent le canal, et il y aurait 9 millions de camions en plus sur la route s'ils ne construisent pas le canal. Donc en fait, c'est un jeu de micmac, c'est un jeu de manipulation qui nous fait croire qu'il y aurait moins de camions, mais en fait, eux-mêmes d'ailleurs nous ont dit qu'il y a un recours qui est en cours. Eux-mêmes ont reconnu que le trafic routier allait augmenter et qu'ils ne luttaient pas contre ça. Donc il faut juste voir ce canal gigantesque comme étant un soutien à la croissance du trafic de toutes les marchandises, à la fois du routier, du ferroviaire et du fluvial. Il n'y a absolument pas de remplacement de camions, mais c'est un soutien à la croissance.
0: Bon, j'essaie de me mettre dans la logique capitaliste qui est la maximisation des profits, etc. Mais pourquoi ne pas se servir de ce qui existe déjà, toute l'infrastructure qui est déjà là, qui est déjà construite, pourquoi gâcher de l'argent, voilà. D'ailleurs, l'argent de qui? Et quand vous dites ils, eux, c'est qui en fait? C'est l'État, c'est des promoteurs privés, des marchands de béton? En fait, c'est quoi l'intérêt capitaliste même de la chose?
2: Alors le discours officiel, c'est que c'est un projet qui est au service de la croissance. Parce que c'est la croissance, donc plus de profit, plus de croissance, plus
0: de... La croissance, c'est bien parce que ça fait de l'emploi.
2: Plus de bonheur. Et donc ça ne les gêne pas d'ailleurs de nous dire que grâce au canal, il y aurait 50 000 emplois qui seraient créés en 2070. En 2070. Donc c'est vrai qu'on ne se mouille pas trop en disant ce genre de choses. Sur les ports intérieurs, hein, des plateformes logistiques multimodales, ils appellent ça comme ça, qui serait censé créer de l'emploi local. Alors déjà, il faut savoir que ça ne fait pas partie du budget des 8-10 milliards dont on a parlé. Il y a plein de choses qui ne font pas partie de ce budget-là. Et entre autres, à une époque, ils ont ressorti ces plateformes-là du budget pour essayer de dire maintenant j'ai, pour essayer de dire maintenant ça ne coûte pas si cher que ça. Et ils ont dit qu'ils laissaient ça à l'initiative.

0: il y a 200 emplois. Alors qu'aujourd'hui, ils nous disent qu'il y aurait 3200 emplois. La réalité, c'est que sur un truc équivalent, 30 ans après, il n'y a que 200 emplois. Ce slogan de la création d'emplois est un mythe et c'est dégueulasse, en fait. Hein. C'est un scandale de continuer à nous parler de création d'emplois alors qu'eux-mêmes savent qu'il n'y aurait pas beaucoup d'emplois qui seraient créés là-dessus. Mais comme je le disais tout à l'heure, en fait, ils s'en foutent. Le but du jeu, c'est de créer la plateforme. Après, l'exploitation, ce n'est pas le problème. Hein. Et créer la plateforme, c'est du BTP, c'est des VRD, etc. La société du canal, avec les 50 000 emplois, c'est qu'ils s'appuient juste sur des hypothèses de croissance irréalistes. En fait, ils disent qu'il va y avoir une croissance de 1,6% par an jusqu'en 2070. Et grâce à cette croissance-là, bah voilà, ça va amener plein de boulot. Alors, l'autorité environnementale, à plusieurs reprises, leur a demandé de prendre des chiffres un peu plus réalistes. Et donc la société du canal a dit « Oui, on va prendre des chiffres un peu plus réalistes. Donc la première année, ça sera moins, la première année, ça sera moins, etc. Mais après, ça sera 1,6% de croissance par an jusqu'en 2070. » C'est-à-dire qu'en fait, la société du canal n'a absolument pas répondu sérieusement à l'autorité environnementale qui dit « Écoutez, 1,6% par an, faut arrêter les conneries, c'est pas réaliste. » Donc il y a ce premier cynisme, c'est que... ils partent sur des taux de croissance qu'on n'a plus rencontrés depuis plus d'une dizaine d'années. Et puis le deuxième truc, c'est qu'aujourd'hui, le sujet, c'est quand même le dérèglement climatique. Il faut arrêter les conneries. La croissance nous amène dans le mur. Donc c'est important de réfléchir en termes de post-croissance. Comment on a une vie décente, comment on a une vie vivante, humaine, heureuse, satisfaisante, en étant dans des logiques où on ne cherche pas la croissance à tout craint de nos leaders capitalistes. Il y a une irresponsabilité face au réchauffement climatique à essayer de continuer à porter une croissance qui est en fait destructrice.
1: Résumé, le méga-canal ne ferait pas baisser le nombre de camions, bien au contraire, puisqu'il faudrait notamment desservir les ports. Et le méga-canal ne proposerait pas plus d'emplois. Mais qui est donc derrière ce canal Seine-Nord-Europe? Qui est ce « il » ?
0: Alors ce IL, en fait, c'est la société du canal Seine-Nord-Europe. C'est une SCI, c'est une société, en fait, financée par l'État. Hein.
2: Par nous, en fait, c'est avec nos impôts qu'on va payer cette horreur.
0: C'est que avec de l'argent public. C'est que avec de l'argent public, soit de l'Europe. 40% du budget serait pris en charge par l'Europe et 60% du budget serait pris en charge, une partie par l'État et puis une partie par la région et puis par les collectivités locales. Il y aurait 1 milliard qui serait pris par la région. Au final, ça reviendrait à chaque travailleur de la région Hauts-de-France à donner 500 euros. Aujourd'hui, hein, alors que le canal n'est pas démarré, on a déjà donné chacun 500 euros pour le canal.
3: Le canal, on estime qu'il va coûter au moins 10 milliards d'euros. Dans leurs estimations, jusqu'à il n'y a pas très longtemps, ils étaient autour de 5-6 milliards. Il y avait eu un rapport financier public qui avait estimé que ça serait probablement plus entre 7-8 milliards. Pendant longtemps, ils ont dit non, on va rester entre 5-6 milliards. Bon, aujourd'hui, ils admettent qu'on sera entre 7 et 8 milliards, sachant que les travaux ont à peine commencé. On sait que ça va coûter au moins 10 milliards.
0: En fait, il faut voir que ce canal, en tant que tel, n'apporte aucune richesse. C'est juste pouvoir transporter des produits.
2: Pourquoi un canal alors que l'infrastructure existe déjà ?
0: Parce qu'en fait, ça vient en complément. Ça vient en complément du ferroviaire. Et d'ailleurs, il y a une position assez paradoxale, c'est qu'aujourd'hui, l'État détruit le ferroviaire, alors que dans les hypothèses sur lesquelles le canal s'appuie pour justifier sa rentabilité économique, il fait apparaître une croissance du ferroviaire. Donc oui, en effet, ça existe déjà. Le canal du Nord avait une capacité de 6 millions de tonnes par an à sa construction et à son ouverture. Aujourd'hui, il est utilisé à moins de 2 millions de tonnes, donc il y a encore tout à fait la possibilité de transporter pas mal de choses dessus. Concrètement, il y a des choses officielles, puis des choses plus officieuses. Je pense que ce qui est officieux, c'est le fait qu'il y a un budget de 8, 9, 10 milliards, ou peut-être le double, qui va pouvoir être confisqué, qui va pouvoir être utilisé par toute l'activité BTP qui va construire le canal. L'enjeu, je pense qu'il est plus au niveau de la construction du canal. Après l'exploitation du canal, en fait, je pense que l'État s'en fout. Il faut savoir que la Cour des comptes vient de faire une étude sur les canaux en France et on fait apparaître que juste pour pouvoir remettre à niveau l'ensemble des canaux en France, il faudrait 3 milliards d'euros. C'est-à-dire qu'aujourd'hui, VNF, la structure, l'instance qui s'occupe de la maintenance des canaux, de l'utilisation, de

0: l'exploitation des canaux. Tous les ans, il lui manque 100 millions pour pouvoir boucler son budget et assurer la maintenance des canaux. Donc ça, depuis des années. Et il faudrait donc 3 milliards, non pas pour moderniser, mais juste pour maintenir, pour revenir à un niveau d'exploitation. Donc on voit bien que l'État, en fait, se fout complètement du fluvial. Et donc là, d'avoir un méga canal, c'est pas pour pouvoir valoriser le fluvial, c'est pour pouvoir taper dans l'argent public qui va être utilisé pour construire ce canal-là. Ouais.
1: L'idée, c'est de détourner de l'argent public pour engraisser des marchands de béton.
2: Mais en prétextant que c'est un projet écolo.
0: En fait, c'est ça, c'est souvent ce qu'on entend. On dit, attends, c'est un canal, c'est forcément bio, quoi, c'est forcément écolo, c'est mieux un canal que... Et un canal de cette nature-là, il n'y a rien d'écolo, hein, c'est pour enrichir le BTP. Ouais.
2: Eh ben voilà, hein, je comprends vite, mais faut m'expliquer longtemps. Votre serviteur a fini par percuter le pourquoi de ce méga canal à 10 milliards, tout simplement pour détourner de l'argent public vers les poches de Bouygues et de Vinci. Typiquement le genre de business où il n'y a jamais de mallette de fric qui passe sous les tables.
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2: Thibaut Hatt Robert Bourgi et sa mallette de fric, chansonnette tout à fait hors propos pour cette émission autour du méga scandale du méga canal à 10 milliards d'euros d'argent public, projet confié à des entreprises aussi vertueuses que Bouygues et Vinci. Cette horreur du méga canal Compiègne-Cambrai est un vieux serpent de mer en eau douce.
0: En fait, c'est un projet qui existe depuis 30 ans. Hein. Il y a eu un moment donné où il y avait un partenariat public-privé qui a été envisagé avec Bouygues et Vinci. Et Bouygues et Vinci se sont désengagés, voyant que le truc n'était pas rentable, pas utile, pas etc. Bouygues et Vinci se sont désengagés et c'est à ce moment-là que Xavier Bertrand a dit, alors je ne sais pas ce qu'il a dit vraiment, mais moi je le vois comme ça, il a dit c'est pas grave, nous on va le financer et puis on va vous demander de le construire. Et là Bouygues et Vinci ont dit, attends, c'est génial, donc on va le faire. Donc l'enjeu il est là, oui, c'est plutôt d'utiliser l'argent public plutôt que de faire vivre l'hôpital, remettre à niveau le ferroviaire qui est en train de se dégrader, remettre à niveau les 8000 km de voies fluviales aujourd'hui qui existent en France et qui sont plus exploitables.
1: Un projet qui pour le moment, et d'ailleurs ça coûte toujours plus cher à l'arrivée hein, ces trucs-là, 10 milliards d'euros alors qu'il suffirait de 3 milliards juste pour entretenir tout ce qui existe de fluvial à l'échelle nationale.
0: Ouais, de remettre à niveau ce qui existe à l'échelle nationale. Alors c'est vrai que c'est pas des gros gabarits. Hein. Précisément, en fait, la Société du Canal annonce un budget, depuis des années, un budget de 5,1 milliards. Il y a eu une enquête publique et les commissaires enquêteurs, dans leur synthèse, on parlait d'un budget avant travaux de 7 à 8 milliards. Et ça fait pratiquement un an. Mais depuis, la Société du Canal continue toujours à dire que ça ferait 5,1 milliards. Donc en fait, il y a un mensonge assumé depuis au moins un an et puis beaucoup plus de temps que ça de la part de la Société du Canal sur le budget à prévoir. Oui. Je voudrais revenir sur un point qui est là aussi qui est choquant. Enfin, on parlait tout à l'heure du fait que c'est un canal qui est financé avec de l'argent public. Comment ils justifient économiquement leur micmac ? En fait, ils justifient économiquement leur micmac en disant que grâce au canal, puisqu'il y aurait moins de camions que s'il y en avait plus, ils se payent sur ce qu'on appelle les externalités négatives du routier. Alors, qu'est-ce que ça veut dire, ce micmac ? Les externalités négatives, c'est des choses qui sont occasionnées par une activité, mais qui ne sont pas payées par l'activité. Par exemple, sur le routier, y a des pollutions, donc ça va entraîner des cancers, des maladies, etc. Il y a des accidents, il y a des embouteillages, donc on perd du temps. Toutes ces pertes-là sont des pertes qui ne sont pas payées par le routier. Donc le routier occasionne ce qu'on appelle des externalités négatives, des pertes, mais qui ne sont pas payées par le routier. Et donc le canal dit, bah, grâce à nous, comme nous, on va permettre de réduire le nombre de camions, hein, donc il y aurait moins de camions que s'il y en avait plus, hein, voilà, et que toutes ces externalités négatives, ça coûte 10 milliards, et ben nous, on va faire économiser 10 milliards à l'Europe, enfin à la France, et c'est comme ça qu'on justifie le coût du canal. Des 10 milliards, c'est l'hôpital, c'est etc. Enfin, la réalité, c'est qu'en fait, comme il y aurait 8 millions de camions en plus, c'est 80 milliards de dépenses supplémentaires. Eux, ils nous disent, oui, mais grâce à nous, il n'y en a que 80 milliards de dépenses, alors qu'il devrait y en avoir, s'il n'y avait pas le canal, 90 milliards. Donc vous voyez, il n'y a aucune économie de 10 milliards. Hein. C'est juste des dépenses qu'on ferait en moins que si on en faisait en plus. Donc c'est ça qui est assez choquant, c'est qu'en fait, de façon un peu caricaturale, ils se financent sur la destruction d'hôpitaux, sur en fait tous les services étatiques, tous les services sociaux dont on a besoin, bah, justement pour répondre à toutes les externalités négatives du routier.

On va maintenant faire une pause dans cette spéciale méga canal avec Nino Ferrer qui avait très bien compris la menace de la bétonisation au nom d'un soi-disant progrès destructeur. 1971, la maison près de la fontaine.

0: progrès. C'est le progrès. C'est ce qu'invoquent toujours les promoteurs de grands projets inutiles, comme les 107 km d'horreur du méga-canal Compiègne-Cambrai. Méga-scandale à 10 milliards d'euros d'argent public, méga-destruction écologique, comme vont vous l'expliquer Lucie et Pterois, de méga-canal non merci. Alors là, on a parlé du volet financier. Évidemment, il y a un impact environnemental. C'est combien d'hectares de zones humides, de terres nourricières, lieux de vie qui seraient détruits potentiellement par cette horreur?
1: En termes de terres agricoles, on a comptabilisé 3300 hectares de terres agricoles qui seraient détruites par le canal. Alors qu'on est en train de parler des terres les plus fertiles de France. Les Hauts-de-France, c'est un des terreaux de l'agriculture en France. Ils détruisent aussi des zones humides, des forêts, des zones Natura 2000. Ouais. Il y a une zone humide qu'ils ont dit qu'ils allaient conserver et protéger en faisant passer un pont canal au-dessus. C'est-à-dire que le canal, les bateaux vont passer au-dessus d'une zone humide. On leur fait confiance sur le fait que ça n'aura aucun impact sur la zone qui est en dessous. Globalement, ils n'ont pas énormément de contraintes. C'est-à-dire qu'il y a à peu près plus de 300 espèces protégées qui seraient impactées par la construction de ce canal. Ils ont obtenu des dérogations pour la plupart d'entre elles. C'est une partie du recours en justice que nous on porte, c'est qu'ils n'ont pas obtenu les dérogations pour toutes les espèces protégées. Mais ce canal promet apparemment tellement, que même si nous on n'arrive pas à voir qu'est-ce qu'il promet vraiment, mais il promet tellement d'écologie et d'emploi que toutes les autorisations sont bonnes à leur offrir. À un moment, il passe dans une nappe phréatique. Parce que de toute façon, on a des ingénieurs qui sont tellement bons qu'ils sauront nous assurer que ça n'aura absolument aucun impact sur la nappe phréatique. Mais ce qui pour moi est le plus aberrant là-dedans, dans ce projet, c'est le manque de débat à tout niveau. C'est-à-dire qu'au début, je suis arrivée sur la lutte et je me suis dit ok, mais bon, peut-être que là, ils ont quand même discuté avec les gens du coin, peut-être que les gens du coin, eux, ils voient des intérêts, peut-être qu'ils ont discuté, ils ont essayé de trouver la meilleure façon de le faire. Et en fait, une fois qu'on va discuter avec les gens, non, ils ont discuté avec personne. Ils ont à peu près décidé que ça allait passer là. De toute façon, ils promettaient tellement de bien. Ça fait 20 ans que tous les habitants du coin en entendent parler. Mais du coup, ça fait 20 ans qu'on parle d'un projet, ça ne va jamais se faire. Et donc, un projet qui ne va jamais se faire, où il y a 20 ans, on ne savait pas exactement où est-ce qu'il allait passer, il n'y avait pas tous les militants qui avaient travaillé pendant des heures et des mois et des années pour essayer d'apporter des contre-arguments. Donc, chacun n'avait pas forcément les outils pour avoir un avis réel sur ce projet. Et sauf qu'ils ont commencé à en parler il y a 20 ans, ça paraissait bien comme projet, on était en train de nous promettre des choses sympas, donc les autorisations ont été données, et maintenant, les gens ont l'impression qu'il n'y a plus rien à faire, parce que de toute façon, ça a été décidé et on ne peut rien y faire. Même il y a 30 ans, il y avait déjà des personnes qui se battaient très localement contre ce projet. On a rencontré plusieurs agriculteurs qui ont déjà vécu des périodes très très difficiles à cause de ce projet et parce qu'ils s'y sont opposés. Et ça, c'était il y a 30 ans, donc nous, on arrive un peu plus en force, en nombre aujourd'hui. Et il ne faut pas oublier que ça fait déjà 30 ans. Il y a déjà 30 ans, il y avait pas mal de personnes qui savaient que c'était un mauvais projet.
0: En termes de destruction, on en a beaucoup parlé, mais en termes d'alternatives, il faut voir que 3000 hectares de terres agricoles, d'une des meilleures terres agricoles de France, ça permettrait de faire bouffer 500 000 de personnes. À l'époque où on se dit que le réchauffement climatique va nous amener des étés extrêmement chauds, l'activité agricole, la paysannerie va être très très très endommagée, c'est important, c'est même essentiel de nous réapproprier les moyens dont on a besoin pour répondre à nos besoins essentiels et d'avoir une robustesse alimentaire au niveau de la région, enfin que les gens puissent bouffer à partir de choses qui sont produites dans la région, c'est quelque chose qui est essentiel. Donc se dire 3000 hectares, on va sacrifier plus de 3000 hectares pour fabriquer un canal, plutôt que d'avoir ces terres-là qui vont être utiles pour pouvoir faire bouffer 500 000 de personnes, le choix il est vite fait. En tous les cas, pour des gens responsables, le choix il est vite fait.
1: Ils essayent de faire des réductions de coûts de partout, des réductions de coûts qui paraissent à la fois pas très importants et qui en fait montrent que ce canal n'est pas pour les habitants. J'ai envie de vous donner un exemple. Il y a un village dans les Hauts-de-France qui s'appelle Ittre.
2: une mairie, une église, et puis un petit peu espacé, il y a encore quelques maisons et un cimetière. Quand il y a un enterrement, tout le monde se regroupe probablement à l'église et ensuite fait un convoi ensemble, marche jusqu'au cimetière. Bon, aujourd'hui, il passe au milieu de deux champs sur une petite route de village. Et demain, peut-être, avec le canal Seine-Nord-Europe, ils vont devoir, entre leur église et leur cimetière, passer par un pont. Parce que le canal va couper le village en deux. Et c'est à un des points les plus culminants, les plus hauts. Et donc, c'est un endroit où le canal, pour passer, ils avaient le choix entre eux, soit construire une écluse de plus pour que les bateaux puissent arriver à cette hauteur-là, soit enlever des écluses et du coup creuser plus, et donc creuser plus bas. Donc là, entre leur église et leur cimetière, ils vont marcher sur un pont qui sera à 45 mètres du niveau de l'eau du canal. Ce pont, ça coûterait trop cher de le faire en alignement avec la route. Ils veulent le faire perpendiculaire au canal. Plutôt que de marcher tout droit, on va faire un détour juste pour éviter des coûts d'un canal qui ne sert à personne dans ce village, qui ne sert que des intérêts potentiellement capitalistes de grands groupes qui voudraient transporter des marchandises. Et on va jusqu'à impacter la vie littéralement des gens sans leur demander leur avis.
0: Ils ont un service de communication qui est très bien huilé, qui a très bien bossé. En fait, c'est un magnifique exemple de greenwashing très bien huilé. Par exemple, ils osent parler de bilan carbone et ils présentent un bilan carbone négatif. En fait, un bilan carbone négatif, c'est une forêt. C'est une forêt, c'est un arbre qui va absorber du CO2 et faire de la matière organique. Donc, sans aucun complexe, la société du canal Seine-Nord dit que grâce au canal Seine-Nord, on va capter du CO2. Et ils osent présenter un bilan carbone négatif. Ce ne serait pas dramatique, on pourrait rire de ça en se disant il faut construire plein de canaux, comme ça, ça va nous permettre de régler notre problème de réchauffement climatique. Comme ça, il n'y aura plus de problème, puisque tout le CO2 va être capté. C'est d'un cynisme incroyable. Pour reparler du côté écolo, ils s'appuient sur beaucoup, beaucoup de compensations. En fait, les compensations, il faut voir plusieurs choses. La première, c'est qu'il y a pas mal de compensations qui sont déjà des forêts. C'est-à-dire qu'ils ont acheté des forêts, et puis dire, maintenant, cette forêt-là va compenser des zones humides ou des zones naturelles qu'on va dézinguer. Et c'est déjà des forêts matures et compagnie. Donc il n'y a aucune amélioration, aucun gain là-dessus. Deuxième chose, ils vont mettre en place des compensations sur des zones déjà naturelles. Alors je pense par exemple au bois de l'Écureuil qui est à côté de Compiègne, qui est le long de l'Oise. Ils vont raser la forêt. C'est une forêt qui longe l'Oise, s'appelle une ripisylve. Ils vont raser la ripisylve, ils vont reboucher l'Oise. Alors déjà, on pourrait se dire, de raser la forêt, de reboucher l'Oise, ça devrait être compensé, ça. Non, c'est l'inverse. Ils vont raser la forêt, ils vont reboucher l'Oise, ils vont planter 2-3 merdes sur l'Oise rebouchée, et ils vont dire, ok, maintenant, ça c'est une compensation. Grâce à nous, comme on a restauré, un endroit naturel, ça va nous permettre de dézinguer des zones humides par ailleurs. C'est tout à l'avenant des sinistres comme ça. Et le troisième point qui est assez révoltant, c'est que une grande partie de ce qu'ils appellent des compensations vont être réalisées sur des remblais. C'est parce qu'en fait, c'est le plus grand chantier de tous les temps pour la France, en termes de terrassement. C'est l'équivalent du canal de Suez ou du canal de Panama. C'est 78 millions de mètres cubes de terre, c'est énorme. Donc il y a beaucoup trop de terre, donc ils vont essayer de trouver toutes les solutions pour utiliser ces remblais-là. Et après, ils vont planter des trucs sur les remblais et dire, maintenant, on a planté des trucs et ça va compenser. En fait, il faut comprendre la logique de la compensation. La logique de la compensation, c'est d'avoir des terrains qui soient naturels, de manière à ce que les animaux, quand les travaux vont démarrer, que les animaux puissent se barrer. Ça veut dire que les compensations doivent être antérieures aux travaux. Alors que là, ils vont planter des choses sur des remblais en disant dans 10 ans, dans 15 ans, dans 3 ans, les remblais pourront servir de compensation. Mais c'est beaucoup trop tard. Et là, il y a une contradiction fondamentale sur la compréhension de ce que c'est qu'une compensation.
3: Les travaux ont déjà commencé ?
2: Oui, il y a une partie des travaux qui a déjà commencé au niveau de Compiègne, entre Compiègne et Noyon à peu près. Il y a aussi une partie tout au nord parce qu'ils sont en train de créer un port. Un de leurs arguments, c'est qu'ils essayent de faire venir leur matériaux de construction un maximum par le fluvial pour dire on ne fait pas venir des camions, on est écologiste. Bon. Et donc du côté de Compiègne, ils ont déjà commencé, surtout à Montmac et Tourotte, pour les gens qui connaissent le coin. Ils ont déjà rasé une bonne quantité d'arbres à un endroit où c'est assez marquant. Je trouve que c'est un assez bon symbole de l'inutilité de ce canal et de son impact écologique, parce que c'est un endroit où on avait à la base la rivière Oise qui serpentait. Et juste à côté, le canal latéral à l'Oise, qui est un canal qui ensuite, on peut passer par le canal du Nord pour rejoindre le Nord. Donc ce canal, il existe déjà, bon, très bien, il est là. Il est tout droit, et à côté, il y a l'Oise qui serpente. Et là, ils ont détourné le cours de l'Oise, donc ils ont réduit le serpent, pour creuser au milieu, à côté d'un canal qui existe déjà, sur lequel on voit des bateaux passer, un nouveau canal. Et on a un pont avec trois arches. Une arche pour le canal qui existe déjà, une arche pour le canal qu'ils veulent construire et une arche pour l'Oise. Et donc ils ont complètement détruit cet endroit-là. Les personnes qui habitent ici, ça a complètement changé ce qu'ils voyaient. Ils ont détruit toute une zone naturelle. Ils ont détourné une rivière comme s'il pouvait y avoir aucun impact négatif à faire ça. Ils ont construit un immense pont de béton, et complètement hideux évidemment, en plein milieu. Et ils sont en train de commencer les terrassements. Donc pour l'instant, rien n'a été creusé. Ils ont commencé les terrassements ici, ils ont commencé des terrassements pour une écluse un petit peu plus haut à Noyon. Voilà, et ils ont commencé à couler du béton.
0: Sur les travaux, pourquoi c'est aussi pharaonique? Bon, c'est les plus hautes écluses de France. Dans le projet initial, c'était même les plus hautes écluses d'Europe. En fait, c'est un canal qui va relier deux bassins, et donc il va passer par un point haut et puis redescendre en bas. Donc ils ont prévu une grosse retenue d'eau en haut, sur la portion du canal qui sera la plus élevée. C'est une retenue qui fait 14 millions de mètres cubes d'eau. C'est l'équivalent de 22 fois la bassine de Sainte-Soline. Hein. Au global, il y a 35 millions de mètres cubes, c'est 55 fois la bassine Sainte-Soline. Et donc toujours dans leur démarche de greenwashing, ils disent qu'il ne va pas y avoir de consommation d'eau parce que le canal est étanche. Et donc ils vont pomper l'eau de l'Oise pour faire remonter l'eau de l'Oise jusqu'à cette bassine-là, qui va permettre après de faire fonctionner le canal pendant des périodes où ça serait un peu sec et les prélèvements dans l'Oise ne seraient pas suffisants pour donc le faire fonctionner. Donc il y a un système de pompage qui est gigantesque, 14 mètres cubes à la seconde, enfin, c'est des pompes très très puissantes. La consommation électrique pour faire fonctionner ce canal serait équivalente à la consommation domestique d'une ville de 30 000 habitants. Donc c'est pas du tout un projet écolo, hein. C'est un projet très technologique et très énergivore. Cette bassine qui serait à Alène, en fait c'est une retenue collinaire qui serait retenue par un barrage de 42 mètres de hauteur. 65 hectares, hein. Juste la bassine c'est 65 hectares, et avec une digue de 42 mètres de hauteur qui la retiendrait, dans une région où, c'est le bassin parisien, il n'y a pas de collines, il n'y a pas de montagnes, hein. Enfin, c'est des choses qui vont se voir de très loin.
2: Une de leurs compensations pour le village d'Alène, qui est juste à côté, quelques centaines d'habitants, ils vont planter des arbres en périphérie de la ville pour pas qu'ils voient la bassine avec la retenue d'eau de 40 et quelques mètres.

0: de l'eau jaillit le feu, pour évoquer la monstrueuse méga-bassine prévue sur le trajet du mortifère méga-canal. Lucie, de méga-canal, non merci.
1: Quand on parle aussi de maintenir des compétences, nous, il y a un gros sujet autour du canal, c'est la batellerie. La batellerie, aujourd'hui, il y avait une société qui m'avait expliqué qu'il y avait à peu près 2500 entreprises artisanales autour de la batellerie aujourd'hui dans les Hauts-de-France, qui vivent de cette petite batellerie, etc. Et c'est des compétences, la batellerie. Et aujourd'hui, quand on parle avec les bateliers, c'est pas du tout les mêmes compétences nécessaires, c'est pas du tout les mêmes savoir-faire entre faire avancer une barque Fraissinet ou un bateau de la taille du canal du Nord et de faire avancer un porte-conteneur qui va jusqu'à 4400 tonnes. C'est pas du tout les mêmes compétences. Déjà, il n'y a pas de constructeur de ce type de bateau en France. Même pour un batelier qui devrait du coup potentiellement investir pour avoir un bateau de cette taille-là, la France ne prête pas ce type de somme d'argent. Donc ils vont devoir être sous pavillon néerlandais, sous pavillon belge, etc. Et c'est toute une compétence qu'on perd, même tout un mode de vie qu'on perd des bateliers. Et qui, eux, aujourd'hui, sont fiers de leur métier, sont fiers de ce qu'ils font. C'est des compétences qu'on n'aura plus, alors que je pense que ce sont des modes de transport de marchandises ou de transport autres qui sont beaucoup plus résilients face à tout ce qui peut arriver avec le réchauffement climatique, avec toutes les crises mondiales qu'on a aujourd'hui.
2: Alors ça n'a pas de rapport direct, mais, et ce serait une information à vérifier, mais lors d'une conférence gesticulée là, il y a quelques jours sur ces porte-conteneurs géants qui sont des villes flottantes, la personne qui faisait la conf expliquait que les 20 plus gros porte-conteneurs du monde, alors il me montrait une photo de moteur, c'est un moteur qui est haut comme un immeuble de 5 étages et qui consomme 200 tonnes de goudron par jour pour avancer. Information à vérifier, mais la personne disait que les 20 plus gros bateaux, les 20 plus gros porte-conteneurs de la planète consomment autant que le parc automobile mondial et produisent autant de CO2, de particules fines. Les 20 plus gros bateaux consomment autant que toutes les bagnoles de la planète.
3: Là, tu parles plutôt de bateaux sur la mer. Hein. Oui. Là, c'est des choses beaucoup plus modestes, hein, mais c'est malgré tout...
2: C'est des porte-conteneurs bio qui avancent, c'est à pédale, non, c'est ça
3: ouais, on souffle dessus pour pousser avec les voiles. Non, non, les bateaux, en fait, 4400 tonnes, ne sont pas forcément porte-conteneurs. Hein. D'ailleurs, ça sera peu. Le trafic de conteneurs, c'est 15% du trafic. Hein. Le gros du trafic, c'est du vrac. Soit du vrac de céréales, soit des matériaux, du sable, de carrière, etc. En fait, c'est un bateau qui fait la longueur de deux terrains de foot. Deux terrains de foot sur 11 mètres de large, c'est un truc énorme. Hein. C'est un truc énorme, mais quand même sur la taille des canaux, donc c'est pas aussi gigantesque que ce que tu racontes.
1: Il va peut-être falloir parler de trucs un peu plus positifs, de qu'est-ce qu'on est en train de faire pour essayer de faire en sorte que ça n'arrive pas. Parce que là, sinon, on va tous...
2: Vous avez mentionné une lutte.
1: Il y a un collectif qui regroupe plein d'énergies différentes qui s'appelle Méga Canal Non Merci. Vous pouvez chercher sur Internet, notamment pour avoir tous les argumentaires, des argumentaires courts ou des argumentaires détaillés, sourcés, etc. Même des vidéos, on essaye de donner tout ce qui est possible pour que ce soit le plus pratique en fonction des situations. Et après, évidemment, il y a plein d'autres associations ou plein d'autres collectifs qui se joignent à la lutte. Donc on a fait plusieurs actions. Il y a eu une action symbolique à Compiègne où on est monté dans des arbres, où on a vu un déferlement de forces policières, de forces répressives qui n'avaient aucun sens par rapport à la taille de la manifestation et par rapport à la capacité bloquante qui était absolument nulle de la manifestation. C'était fin janvier, ça nous a lancé l'année avec une bonne idée de à quel point eux-mêmes, les forces répressives et les politiques qui sont derrière, étaient tendus sur ce sujet. Ils n'ont vraiment pas envie qu'il y ait de la contestation. C'est pas, il y a une contestation et on la réprime, c'est là, il faut pas que ça fasse de bruit. Donc nous, notre but, c'est de faire le plus de bruit possible, évidemment.
2: Effectivement, j'ai voulu venir vous voir et le temps que je check auprès des camarades de la radio Graphite à Compiègne qui diffuse cette émission, ils disent non, non, c'est bon, ils sont restés 3 jours et on les a fait descendre.
1: Pour ceux qui connaissent la CNAMO, il y a la CNAMO qui est venue en force nous descendre au bout de 2 jours.
2: La CNAMO, c'est la police des arbres.
1: Exactement, c'est la cellule nationale d'appui à la mobilité. C'est une unité de la gendarmerie qui avait été créée à l'époque pour descendre les militants contre les centrales nucléaires. une unité de gendarmerie qui sait monter dans les arbres. Donc,
0: des gendarmes écureuils.
1: Exactement. Tous les écureuils qui sont montés sur la 69 ou autre part connaissent très bien la CNAMO. Donc eux, ils sont débarqués, ça n'avait aucun sens de les faire débarquer ici. Il y avait des gendarmes qui venaient de Douai, de machin. Enfin, même les policiers de Compiègne n'ont pas compris pourquoi il y avait eu autant de monde, alors qu'il y avait 5 personnes dans les arbres et une vingtaine au sol. Mais ça fait plaisir, ça veut dire aussi qu'on touche là où ça fait mal, quoi.

0: fichesse.
1: La bourrée des fichets S, les tabanards, joyeux collectif chantant qu'on a déjà beaucoup entendu dans nos émissions anti-bassines, avant de poursuivre l'évocation de la lutte anti-mégacanal avec Lucie. Mégacanal, non merci.
2: Un autre symbole, une jolie expression artistique, mégacanal, 3300 hectares de terres agricoles détruites. Sur le château d'eau d'Ytre dont je vous parlais, et deux semaines plus tard je crois, le château d'eau a été détruit. C'était prévu qu'il soit détruit, hein, mais pas du tout à cette époque-là. Donc ils ont modifié complètement leur planning des travaux pour venir détruire un château d'eau sur lequel il y avait écrit « Mégacanal, 3300 hectares de terres agricoles détruites ». Notre but, c'est de faire un maximum de bruit. Et notamment, il y a quelque chose qu'on fait que moi j'adore, c'est les réunions publiques. Donc on a fait des réunions publiques pour informer un petit peu loin. On en a fait à Lille, on en a fait jusqu'à Bruxelles même, on en a fait à Amiens, etc. Mais celle que je préfère, moi, c'est les réunions publiques sur le tracé. On a fait une série de 6 réunions publiques en quelques semaines, tout le long du tracé. En vrai, en tout, on en a fait bien plus. Et où on va dans les villages. Donc ça fait des petites réunions publiques. Parfois, il y a 10 personnes, parfois, il y en a même 30. On expose nos arguments. Moi, ce que j'essaye de dire à chaque fois que je vais à une réunion publique comme ça, c'est que je sais que je vais probablement pas les convaincre en une heure. D'ailleurs, je cherche pas forcément à les convaincre. Moi, si un jour, il y a quelqu'un qui vient à cette réunion publique et qui m'explique avec des arguments pourquoi, pour lui, directement, le canal va lui apporter quelque chose, moi, je serais ravie d'entendre quelqu'un d'autre que la Société du Canal et leurs deux arguments avec qui on n'a jamais d'échange concret sur l'impact réel du canal. Sauf que ça, on ne l'a jamais, en fait. Du coup, on fait des réunions publiques et les gens repartent avec une idée un petit peu plus claire de ce qui va leur arriver sur la gueule. Et on voit un vrai impact de ça et on va continuer toutes les réunions publiques. On va en faire de plus en plus et un peu partout. Il y a une spécificité, je trouve, sur ce canal, c'est qu'il fait 107 km de long. Il passe par 4 départements, donc c'est à la fois compliqué d'avoir un représentant. C'est très long, ça passe par à peu près 90 communes. Ça a l'avantage aussi de, du coup, passer par énormément de petites communes. Où on n'est pas à Paris pour aller voir Anne Hidalgo, c'est un petit peu compliqué, quoi. Là, le maire, c'est le voisin. Le maire, tout le monde le connaît, quoi. Et ensuite, les maires, ils sont organisés en communautés de communes. Et dans ces communautés de communes, ils s'organisent aussi entre eux. Et en fait, on commence à voir poindre une possibilité par ces moyens-là. Que le message passe, que les idées passent et qu'il y ait des échanges qui se créent entre les personnes qui habitent là-bas. Que ça fasse partie des discussions, des vies communales, et que du coup les maires et les communautés de communes commencent à s'allier pour prendre position ensemble, pour dire « attendez, là, ça va trop vite, on n'est pas d'accord avec tout le projet ». Alors nous, on voudrait dire que le projet s'arrête, mais que même eux, ils gagnent en compétences et qu'ils aient les outils pour ensuite s'unir et dire « non, en fait, là, on va pas faire comme ça, on va suivre nos termes, parce que là, vous êtes chez nous, en fait ». Parce que c'est vrai, en fait, à un moment, ils sont chez eux. C'est pas parce qu'il y a le président de la région, Xavier Bertrand, qui a décidé qu'ils allaient faire un projet comme ça, qu'il est obligé que ça se fasse. Sauf que, individuellement, c'est très compliqué. Au début, quand on allait voir un maire d'une commune, parfois, il pouvait nous dire « Ouais, je sais que ce canal, c'est de la merde. » Mais sauf que moi, si je dis que je suis contre, derrière, la région ou le département, ils vont me couper les financements. Et moi, si derrière, j'ai besoin de refaire la route départementale parce qu'elle est toute pétée, on va me dire « Ouais, t'inquiète, dans 3 ans. » Et donc en fait, il y a plein de dynamiques comme ça. Donc c'est pour ça qu'on essaye de faire des réunions publiques au maximum partout pour que ce message passe. Il faut vraiment que l'information, elle passe et qu'il y ait des débats autour de ce sujet parce qu'il n'y a eu aucun débat. Pour revenir sur comment ce canal a été fait, en termes démocratiques, il y a une obligation pour les projets aussi gros, qui d'ailleurs est remise en cause par une loi en ce moment. Il y a une obligation, la seule obligation, c'est de faire une enquête publique. Ou enquête environnementale, je crois qu'elle s'appelle, je sais plus. Enfin, c'est une enquête publique, où ils sont obligés de dire « Ok, alors, on annonce, on va faire un projet comme ça. » Il faut qu'ils expliquent ce que c'est leur projet, sans aucune contrainte de lisibilité, de compréhensibilité, de taille du document. Donc, globalement, ils te mettent un document de 30 000 pages, hyper spécifique, hyper scientifique, hyper précis. Et ils disent « Ouais, alors, nous, on va faire ça. » Vous avez jusqu'à telle date pour venir nous dire ce que vous en pensez. Vous avez un mois. Bon, eux, en plus, pour au moins une partie du projet, l'enquête, ils l'ont publiée pendant le Covid. Donc vraiment, tout le monde avait la tête à ça. Et là, potentiellement, s'il y a des personnes qui sont organisées, s'il y a des collectifs, si machin, peut-être on peut réussir à avoir quelques centaines de personnes qui vont aller en mairie, qui vont se déplacer, qui vont écrire sur les cahiers, ça fait un peu cahier de doléances, et qui vont dire « non, moi je suis pas d'accord parce que ça, ça, ça ». Mais déjà, ça demande une énorme organisation de notre part, alors qu'eux, ils ont juste eu à publier un document technique que de toute façon, ils ont dans leur dossier. Et qu'eux, ils ont 100 personnes qui travaillent à temps plein sur la question. Et même si on arrive à avoir, je sais pas, 500 personnes, ce qui déjà est fou, qui vont aller en mairie, qui vont signer, qui vont machin, eux, la seule obligation qu'ils ont à dire derrière, c'est « Ok, on a lu ce que vous avez dit. » Point. Parce qu'en fait, on considère que pour une enquête publique, et ça, c'est le cas pas que pour nous, hein, c'est pour tous les projets en France, hein, dans une enquête publique, le peuple français est invité à s'exprimer. Donc, on a un panel de 70 millions de personnes. Donc, si on arrive à avoir 500 personnes qui sont contre, les 69 millions autres, bah, on considère qu'ils sont d'accord puisqu'ils ne se sont pas exprimés. Donc, bah, on va faire ce projet.
0: Question naïve en justice. Il y a la notion aussi d'utilité publique d'un projet. Est-ce que ça va être actionné ?
2: C'est déjà actionné, ce projet est déjà reconnu d'utilité publique.
0: Ah oui, d'accord.
2: Oui, bah pourquoi pas.
3: Il y a des recours en cours. Hein.
0: Là, c'est tribunal administratif.
3: Il y a des recours en cours, mais c'est extrêmement technique. Et c'est d'un cynisme. Enfin, moi, j'étais effaré de lire ce qu'on appelle les mémoires en réponse là, de la part de la Société du Canal, le cynisme avec lequel ils répondent, à la limite du mensonge, où en fait, ils font des déclarations tronquées, c'est-à-dire qu'ils coupent les phrases pour ne reciter que des parties de phrases. Et pas la fin, ce qui fait que, voilà, en fait, ils trafiquent les déclarations qu'ils font. Enfin, c'est d'un cynisme incroyable. Je ne sais pas si je peux rentrer dans le détail, parce que ça va être chiant.
0: Parce que tout le monde est déjà bien assommé, là, donc... Mais la reconnaissance d'utilité publique, elle ne peut pas être contestée. Tout ce que vous venez de raconter, là, on voit bien qu'il n'y a pas besoin d'être expert, justement, pour voir que c'est complètement absurde et que ça ne fonctionne pas. La reconnaissance d'utilité publique peut-elle être, contestée ?
3: On est en plein dedans et en effet, on conteste la pertinence de l'intérêt public majeur, oui.
0: Ouais, ouais.
3: Et puis eux, bien sûr, bon, moi je ne suis pas juriste, hein, donc je découvre ça et je me rends compte que les choses légales sont quelquefois totalement absurdes. L'optimisation fiscale est tout à fait légale.
0: Hein, c'est de la fraude légale, oui.
3: C'est de la fraude légale. Bon, bah voilà, donc là on peut faire un coup de business, pouf, et puis dire voilà, c'est de l'intérêt public majeur. Mais je ne vais pas rentrer dans le détail parce que c'est assez technique. Mais bien sûr, oui, on dénonce l'intérêt public majeur.
0: Sur le terrain et ailleurs, on y revient. Il y a une opposition, il y a un collectif.
2: Méga Canal, non merci.
0: Voilà.
2: Faut pas hésiter à nous joindre, à nous envoyer des mails. On est présent, on a un mail, on a une newsletter, on a tous les réseaux sociaux que vous voulez. On a de quoi vous accueillir pour les personnes itinérantes qui ont envie de passer, même si en dehors des gros événements, faut pas hésiter à venir. Et on a deux gros événements qui arrivent. Alors tout d'abord, si vous aimez le vélo, du 21 au 24 août, on descend le canal à vélo. Ça s'appelle les débordantes. On va faire déborder le canal et en fait, on va donc vous montrer déjà la beauté des Hauts-de-France. On va vous montrer tout ce qui existe aujourd'hui autour de ce canal qui modèle la région, qui est le canal du Nord. On va vous montrer toutes les forêts qu'on voudrait qu'ils ne soient pas coupées. On va vous expliquer tous les tenants et aboutissants du canal. On va aller à la rencontre de toutes les personnes qui sont directement sur le tracé. On va faire la fête et on va parler de la question de l'eau, on va parler de la question du transport, on va parler de la question de la batellerie. Donc n'hésitez pas, du 21 au 24 août au niveau de Cambrai et de Compiègne. Et ensuite, du 10 au 12 octobre, là, ce sera un événement national organisé par les Soulèvements de la Terre et plus précisément par les Soulèvements de la Seine. C'est l'acte final des Soulèvements de la Seine qui regroupe plusieurs luttes du bassin versant de la Seine. Et donc, vous êtes les bienvenus. Ce sera autour de Compiègne. Ce sera un gros événement à suivre. Du 10 au 12 octobre. Jamais on se laisse abattre. C'est trop important.
0: Merci à vous les camarades pour cet exposé plombant mais nécessaire. Bah alors on fait comme on a dit.
2: Du 10 au 12 octobre, on vous attend en musique.
3: No pasarán.
1: No pasarán et no basarán non plus d'ailleurs. Conclusion de cette spéciale méga canal, méga scandale à télécharger via notre site polemixetlavoixoff.com. Avant notre prochain rendez-vous sur votre radio libre préférée, ce n'est qu'un combat. Continuons le début. Salut.
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4: Bonjour à toutes et à tous, Yann avec vous sur Canal B, c'est l'émission Le Grand Tout, elle sera consacrée au festival des Tombées de la Nuit et qui vous propose de beaux spectacles. On a pu rencontrer avec Léa trois représentants, représentantes de spectacles à voir jusqu'à dimanche. Les Parts Manquantes tout à l'heure par la compagnie La Mort est dans la boîte, une promenade matrimoniale au Gailleul, c'est Léa qui parlera avec Laure Fontvieille. Et puis avant ça, je m'entretiendrai avec Inès Cassignol de la compagnie Sentimental Fool pour présenter la Ligue des Flûtistes, une création 2026 à voir ce jeudi, mais c'est complet, et vendredi du côté du Théâtre de Verdure du Tabor. Et puis dans quelques secondes, Léa rencontrait mercredi soir Valentin Dillas pour nous parler de Playback FM volume 1, une émission Le Grand Tout qui peut se résumer en trois mots: lip sync, fanfiction et matrimoine. Le fil rouge musical, ce sera Anki XX, la rencontre entre James Elegance et Goulvin Hamel pour une redécouverte de la country music à découvrir ce vendredi 3 juillet au Cloître Saint-Mélaine. Et la seule et unique chanson qu'on écoutera, divisée en plusieurs extraits, eh bien c'est une reprise d'un titre de Taylor Swift, The Last Great American Dynasty. Bonne émission à toutes et à tous.

0: Bonjour Valentin.
1: Bonjour.
0: On se trouve au cloître Sainte-Mélaine à Rennes et vous venez juste de sortir de scène. Comment ça va déjà ?
1: Ça va super. C'était un lieu magnifique, un public qui fait du bien et c'est toujours un bonheur d'être à Rennes. Ça se confirme.
0: Votre spectacle, Playback FM, sous-titré ou comment les médias m'ont appris à parler, c'est en fait une heure de lip-sync, aussi appelée synchronisation labiale ou playback, sur un montage sonore où se mêlent interviews de célébrités, des directs à la télé ou à la radio plus ou moins ratés, ou encore des répliques de films. Et grâce au playback, vous incarnez toutes ces personnes ou ces personnages, à vous de me dire, pour notre plus grand plaisir. Alors comment vous est venue l'idée de ce spectacle ?
1: Je dirais que le playback depuis longtemps c'est un gros péché mignon chez tout comédien, comédienne. C'est quand même le fait d'incarner une personne, d'incarner la voix d'un autre au sens littéral. C'est toujours assez jouissif et j'avoue que j'en ai calé comme beaucoup, pas mal dans des créations collectives. Et ça, là, cette forme, on va dire que vraiment elle a été plutôt aidée et poussée par le public. C'est-à-dire qu'à un festival où j'étais bénévole, j'ai fait 15 minutes en 2022. Et tout le monde m'a dit, c'est super, fais-en plus. Du coup, bah, ça a un peu agrandi, c'est passé à 20, puis 30, puis 40, jusqu'à arriver à 1 heure. Donc il y a eu bien 2 années, encore aujourd'hui, le montage continue à évoluer, à changer, des extraits s'en vont, d'autres viennent. Ça a vraiment été une chance assez dingue de pouvoir construire ce spectacle avec le public. C'est-à-dire autant de voir quel extrait fonctionne moins bien, et aussi et surtout avoir des, malgré le fait que j'ai beaucoup regardé la télé petit, et que j'avais déjà une bonne banque de données, avoir des propositions aussi de personnes qui me disaient « Mais tu connais pas ça, tu connais pas Denis Glaser, Discorama ?» Et merci encore à cette personne qui m'a fait découvrir Denis Glaser et Discorama. Il y a eu pas mal de choses qui ont été aussi amenées. Ça s'est vraiment construit avec le public, et c'est une énorme chance.
0: Il y a des extraits très variés parce qu'on a, du coup, comme je disais, un peu le médium télévisuel. On a aussi à la fin un peu Internet, mais après on voit aussi, enfin on entend aussi Nina Simone. Comment vous avez fait en fait le choix de ces extraits ? Donc il y a le public qui a apporté un certain nombre d'idées, mais est-ce que vous aviez un petit peu des extraits phares ?
1: Oui, en vrai c'est assez drôle parce que le premier petit spectacle de 15 minutes, en vrai, c'était déjà sensiblement le squelette de ce qui s'est passé aujourd'hui, mais de ce qui se passe dorénavant, à savoir de commencer avec ce jingle de Cool and the Gang, qui était le jingle de Ciné Dimanche, un film, c'était sur TF1 le dimanche soir, deux films sino-rien, et il y avait donc ce début de... Ah, j'ai plus le titre de la chanson, mais de Cool and the Gang, et c'est... Ah, flûte, le titre va pas me revenir, désolé. Il y avait ça, il y avait Sophie Marceau à Cannes, et il y avait Nina Simone à la fin. Voilà, et ça s'articulait autour de ces extraits-là. Et c'est toujours sensiblement la même chose aujourd'hui, à savoir ça s'ouvre avec ça, ça se termine avec ça, et au milieu, on construit, pour chaque médium, on va dire, chaque médium a un thème. Et donc c'est comme ça aussi que ça s'est construit, à savoir le médium radio va plus être sur des artistes qui parlent de la création et de la vie d'artiste, le médium télé va beaucoup être des hommes et des femmes politiques dans tout ce qu'ils ont du meilleur et surtout du pire des politiciens actuels de notre pays. Le côté cinéma et le festival de Cannes va être beaucoup dans une représentation, une domination masculine sur la féminité, là où Internet va être un peu une tentative de trouver l'amour. Qui, spoiler alerte, n'arrive pas.
0: Est-ce qu'il y a une tentation de tout prendre ? Et du coup, est-ce que le fait de faire des choix, c'est ça peut s'avérer un peu difficile ?
1: Alors oui, de manière générale, faire des choix n'est pas mon agilité première, donc c'est sûr que ça a été compliqué de renoncer à certains, oui. Après, bizarrement, malgré cette difficulté à faire des choix, ça a été plus évident, on va dire, et plus fluide avec ce projet, dans le sens où de toutes les étapes, les strates de lecture, ça tombait assez souvent sous le sens. À savoir, est-ce qu'en termes de rythme, déjà, ça tient la route ? Est-ce qu'on continue à accrocher les personnes avec ou pas ? Est-ce que dans ce que ça raconte, je suis content de ce que ça raconte ? Ou est-ce qu'au contraire, ça va être un contresens ? Et auquel cas, il faut vite changer ça. Et voilà, on va dire que c'est ça les deux premières. Il y en a beaucoup d'autres, mais les deux premières et principales ont été ça. Et c'est vrai que assez vite, ça paraît toujours assez évident, rien qu'à l'oreille et dans le montage, tiens, est-ce que ça fonctionne ou pas ? Est-ce que ça fonctionne dans le rythme ? Et qu'est-ce que ça raconte ? Et après, bon bah, comme d'hab, il y a le merveilleux passage devant le public, où là, tu vois très bien si ça marche ou pas.
0: Et donc, il y a aussi des extraits de passages télévisuels. Du coup, vous avez également la manière dont la personne, en fait, était physiquement corporellement dans le moment. Est-ce que ça vous inspire plus ou moins, ou ça a plutôt peut-être tendance à vous bloquer, ou à trop vous inspirer, mais...
1: À part sur certains, c'est pas tant inspirant. Assez vite, l'image disparaît, il n'y a plus que le son. Et là où c'est le plus intéressant, c'est qu'est-ce que le son raconte? Qu'est-ce que la manière de parler raconte? Quelle posture peut avoir cette personne qui est en train de parler? Comment elle se tient? Qu'est-ce que ça évoque vraiment à l'oreille? Et ça, c'est quelque chose qui était déjà présent dans le 1 et qui s'est confirmé de manière assez énorme avec le volume 2. C'est qu'il n'y a pas une manière de parler similaire. En tout cas, dans la francophonie, de toutes les personnes qu'on a rencontrées, ça continue à me dire c'est fou comme on a tous et toutes une manière propre à nous de s'exprimer. Un timbre de voix, des expressions, des mimiques, des tics de langage qui font que tout le monde a sa manière de s'exprimer.
0: Et il y a des personnes qui sont plus ou moins rodées à l'exercice. Dans votre spectacle, il y a par exemple Nicolas Sarkozy.
1: Oui.
0: Et il y a aussi une petite fille sur un plateau télé qui est toute timide.
1: À l'école des fans.
0: L'école des fans, sûrement. Voilà, donc vous avez aussi plein de manières de présenter, voilà, une pluralité de voix et de manières de prendre la parole. Est-ce que cette création a renforcé chez vous l'idée que finalement, oui, c'est un exercice et c'est un apprentissage et on n'est pas tous égaux dans l'exercice?
1: Ah oui, dans l'exercice de parler en public ou de parler à un micro, à un zoom ou autre, oui, ça, c'est, j'étais déjà convaincu de ça avant même le début de ce spectacle, c'est sûr que ça l'a confirmé. C'est pas pour rien qu'il y a plein d'entraînements qui existent et c'est pas pour rien malheureusement que les politiques sont souvent très bons à cet exercice, quand bien même ils ont beaucoup de choses à se reprocher. Oui.
0: Qu'est-ce que ça change pour un comédien d'interpréter une voix plutôt qu'un texte écrit ?
1: Je dirais que la grosse chose très positive par rapport à ça, c'est que, encore une fois, le rythme est déjà là. C'est-à-dire que le rythme a été conçu en amont et il y a quelque chose qui est extrêmement plaisant dans le fait de se plonger dans la respiration et la manière de parler de quelqu'un. C'est-à-dire que c'est, pour le coup, ça serait vraiment comme un texte de théâtre. Quand on a un texte, qu'on l'apprend, bah, quel est le sous-texte qu'on met, où est-ce qu'on va mettre ses propres respirations, qu'est-ce que ça va raconter. Et encore une fois, sur un texte de théâtre qui est écrit, on peut raconter un milliard, voire une infinité de choses différentes selon la manière dont on la joue. Donc c'est sûr qu'avec une voix, une respiration, un timbre qui est déjà là, qui est déjà posé, et un rythme, j'ai envie de dire, il n'y a plus qu'à. Il n'y a plus qu'à se glisser dedans et restituer avec fidélité et caricature, parce que c'est de ça dont il est question, hein, du début à la fin, pastiche ou caricature, comment justement grossir ces traits-là de la personne, de sa manière de s'exprimer.
0: Vous jouez aussi énormément avec le public,
1: oui.
0: Mais ça vient un peu voilà, petit à petit, oui, au fil du spectacle. Est-ce que c'est quelque chose que vous aviez imaginé dès le début quand vous avez commencé à jouer, ou est-ce que c'est venu comme ça au fur et à mesure?
1: C'est venu assez vite pour deux raisons. Déjà parce que dans les extraits choisis, il y avait un moment où autant il y a certaines personnes, certaines personnalités que je préférais avoir en off et ne pas les faire exister, autant il y avait d'autres jeux d'interviews, de questions-réponses où ça devenait plus intéressant d'avoir un jeu qui s'établit avec le public. Ça, c'est la première chose. Et la deuxième, et c'est clairement ça le truc le plus évident de pourquoi c'est venu ce jeu avec le public, c'est que ça utilise très fort les codes du stand-up, que j'adore, mais qui me tétanise dans quand le stand-upper ou la stand-upper s'adresse d'un coup d'un seul à la personne du premier rang et que bah c'est vous, il y a un peu une liquéfaction qui se crée, on sait jamais trop ce qui va se passer, est-ce que ça va bien se passer ou pas. Il y a cette chose un peu tendue qui malgré tout reste hyper agréable parce qu'hyper théâtral dans le stand-up. Et c'est vrai que de réutiliser ce code-là en, de toute façon, n'ayant pas, en donnant la parole à une personne, mais en ne lui permettant pas de s'exprimer, puisque l'extrait est déjà en cours de route, et quel que soit ce que la personne fait, c'est-à-dire qu'elle parle, qu'elle baisse la tête, qu'elle rigole ou qu'elle joue le jeu, le spectacle, l'écriture en tout cas du spectacle sera la même. Et en plus, en fonction de ce qui se passe, c'est là où ça va donner du jeu très différent à chaque représentation.
0: Est-ce que vous pouvez nous parler un peu des réactions ce soir? Parce que moi j'étais un peu trop éloignée pour,
1: oui,
0: voir la réaction des personnes. Vous avez eu quoi aujourd'hui?
1: Plutôt très joueur. Très joueur, très joueuse aujourd'hui, oui. C'était très agréable.
0: Donc des personnes qui faisaient du playback,
1: qui jouent, qui, voilà, qui miment le fait de bon bah je réponds, bah voilà, il y a surtout eu ça. un peu de... Parce qu'à chaque fois, tendre un micro à quelqu'un, même si clairement c'est un micro accessoire, hein, il n'est pas branché, il n'y a pas de... Ça se voit qu'il n'y a pas possibilité de possibilité de s'exprimer avec ce micro accessoire. Il y a toujours une petite gêne. Dès que

0: Donc il y avait vraiment cette volonté d'avoir un spectacle qui peut tourner seul, donc d'avoir un montage sonore déjà fait, de ne plus avoir qu'à appuyer sur play et hop hop hop ça joue. J'étais tout seul au début avant d'avoir une équipe et c'est quand même toujours un bonheur total hein, d'avoir un régisseur ou une régisseuse avec ça. Il y a eu ça, c'est vrai que pendant le confinement, c'est là où je pense que je me suis un peu maté tous les épisodes de RuPaul que je n'avais pas encore vu jusqu'à présent et que depuis toujours, même sur la scène, c'est un énorme bonheur à voir des battles de lip sync. Ça, le fait de devenir d'un coup une personne, un chanteur, une chanteuse dans un show à l'américaine en mode Hollywood alors que on fait semblant, ça m'a toujours assez fasciné. Donc il y a eu cette question qui est venue assez vite de tiens, est-ce que ça tient la route que ce battle de lip-sync soit fait d'une part seul et d'autre part sans musique, quasiment sans musique mais uniquement avec des voix. Donc bien sûr que le drag, merci au drag d'exister, a été une énorme inspiration.
1: Et l'exercice, il est très physique. Comment est-ce que vous vous mettez en condition pour un spectacle? On veut les petits secrets avant spectacle.
0: Si, je me masse quand même le visage. Voilà, il y a un petit échauffement, mais en vrai de vrai, non. Je vais dire la vérité. Je bois quand même un petit verre de blanc quand je me sens un peu fatigué 30 minutes avant le début du spectacle. Désolé de le dire, mais c'était le cas ce soir. Petit coup de mou, mais surtout après, il y a une playlist d'avant-spectacle et du coup j'en profite pour être présent avec le public, aller les voir, être assis sur ma chaise, commencer déjà à playbacker les chansons, chose qui n'arrivera pas après pendant le spectacle, et voilà, de déjà être dans ce millimètre, cette précision en tout cas, de la voix des chanteurs et des chanteuses.
1: Ce soir on a vu Playback volume 1.
2: Ouais.
1: Ce jeudi, on va voir Playback volume 2. Est-ce que vous pouvez nous parler un peu de cette pièce?
2: Ouais.
0: C'est la suite un peu directe, même si les deux spectacles sont interdépendants l'un de l'autre. Je dis direct parce que ça a toujours été cette construction avec le public dont on parlait au début. Il y a eu... c'était toujours assez dingue après ce volume 1, les discussions qu'il y avait et à quel point on a tous et toutes des moments, des voix, des personnes, des présentateurs, des présentatrices qui nous ont marqués pour des raisons assez différentes. Et il y a eu dans pas mal de discussions des choses hyper intimes qu'on a commencé à me livrer. Et notamment une fois une personne qui voulait vraiment me dire « Mais tu vois pas ce moment, cette présentatrice météo qui dit... » Et vraiment on a passé la soirée ensemble à essayer de retrouver quel était cet extrait avant que cette personne finisse par se rendre compte que l'extrait en soi était assez anodin. C'est juste que le lendemain, la présentatrice météo annonçait la singe, je ne sais même plus le prénom, et qu'ils étaient en froid avec sa maman à ce moment-là, et qu'en fait c'était le nom d'un oncle qui était décédé il n'y a pas longtemps, et qu'en fait juste l'annonce de cette présentatrice météo a fait qu'ils se sont réconciliés avec sa maman. Il y a un peu un truc de c'est fou, comme même un bulletin météo peut, l'air de rien, s'immiscer dans l'intimité de chacun chacune et déclencher un peu... quelque chose d'assez fort. Donc c'est né de là, on va dire. J'ai commencé à enregistrer des personnes, avec leur accord évidemment, et en posant du coup cette question qui a été la grosse question du volume 2, c'est quoi toi le moment médiatique qui a marqué ta vie? Et on a fait donc une grande collecte de témoignages dans toute la francophonie, principalement là où jouait le volume 1, aussi pour être très au clair avec les personnes qui voulaient se prêter au jeu, même s'il y avait leur accord, que ce soit très clair le fait que vous avez vu ce qu'on fait des voix, on va caricaturer, on va grossir les traits, on va grossir les manières de s'exprimer de chacun chacune. Est-ce qu'on est sûr que c'est bien ok pour vous? Donc ça a beaucoup été du public du volume 1, ça a beaucoup été ensuite pendant les résidences de ce volume 2. Ça a été un peu de micro-trottoir, mais force est de constater que ça n'a jamais vraiment bien marché. Et donc pareil, c'est un peu le même système de gros montage médiatico-nostalgique, mais avec cette fois les voix non plus de personnalité médiatique, mais la voix de Monsieur Madame Tout-le-Monde qui nous raconte leur moment médiatique et en sous-texte évidemment leur rapport aux médias. Et cette fois-ci on est trois sur scène, à playbacker.
1: Et ça me fait penser à un moment là du volume 1. Donc Gainsbourg, cette séquence avec Whitney Houston, on l'a beaucoup vue,
2: oui.
1: Mais j'ai l'impression que... elle n'est pas interprétée de la même manière aujourd'hui en 2026, qu'il y a 10 ans, qu'il y a 20 ans. Et dans le public, il y avait des personnes de tous les âges. Et c'est vrai que ça a rigolé, mais pas tant que ça non plus. Et puis en fait, il y avait aussi un peu d'autres moments qui étaient un peu sur des thèmes similaires. Et est-ce que, bon, je ne sais pas depuis combien de temps tourne le volume 1, mais est-ce que...
0: Ça va faire 3 ans.
1: 3 ans ?
0: Ouais.
1: Et est-ce que vous voyez qu'il y a, voilà, il y a des moments de télé, en fait, qui aujourd'hui... passe plus.
0: Ah oui, complètement. Cet extrait-là, je suis content que vous en parliez parce qu'il est assez fondateur dans ce projet, à savoir, moi, à tous les bêtisiers de Noël, comme beaucoup d'autres personnes, on avait cet extrait-là. Et

0: Force est de constater que comme le public est hilar, la famille aussi devant sa télé, en tout cas la mienne et beaucoup d'autres, est hilar aussi parce qu'il y a eu, et enfin, ça a mis du temps à se passer, mais jusqu'à présent on est tous focus sur Gainsbourg en se disant « Ah ah ah, comme il est rigolo, comme il y va, là là là là ». Et enfin, ça fait pas si longtemps, mais enfin maintenant on se met aussi à la place de la personne en face, de la femme en fait, chose qui n'était pas trop le cas jusqu'à présent. Et c'est vrai que même son, c'est tout léger, mais elle lui dit, elle lui lâche vraiment un hyper choqué « What? What did you say ?» Genre « Qu'est-ce que t'as dit ?» Et quand tu re-regardes l'extrait aujourd'hui, il y a quand même quelque chose de dingue de voir qu'elle est mais hyper mal à l'aise et qu'en fait elle se marre parce qu'elle voit que la salle est hilar, que du coup on lui a présenté apparemment la plus grande vedette, la plus grande star de la chanson française aujourd'hui, mais qu'elle sait pas où se mettre, la pauvre, on peut que la comprendre, et que lui il est dégueulasse, il est immonde, il essaie de la tripoter, elle le repousse. Il y a vraiment un truc où heureusement que ça ne passe plus aujourd'hui. Là où je dis qu'il est fondateur, c'est qu'il y a vraiment cette volonté d'avoir ces anciens extraits et de les remettre un peu au goût du jour et de réexpliquer pourquoi, en fait, ça, c'est plus possible. Alors c'est sûr qu'à l'inverse, j'ai déjà eu des plus jeunes, et je peux tout à fait l'entendre, on a beaucoup discuté de ça, qui ne connaissent pas Gainsbourg et qui me disent en fait moi ce moment me met mal à l'aise, le moment où tu joues un gars un peu ivre qui dit I want to fuck you à une personne. On m'a quelquefois dit à partir de là, par rapport à cette chose du micro, j'ai pas eu envie que tu viennes vers moi me tendre le micro, ce que je peux comprendre. Et de manière générale, c'est ça que j'essaye de raconter avec ce spectacle, c'est que en fait, si un journaliste d'une grande chaîne, un journaliste mainstream vient te tendre un micro, parfois il vaut mieux ne pas répondre.
1: Peut-être que la prochaine fois vous jouerez Whitney.
0: Oui, je la joue aussi. Le what did you say, je le prends complètement en compte pour souligner quand même le en fait, mais qu'est-ce que tu viens de dire? Il y a eu ça, c'est vrai qu'on en reparle avec ces personnes qui du coup sont un peu, mais pourquoi du coup mettre dans ton spectacle cet extrait-là? Pour moi, c'est pour rappeler qu'en fait, cette chose-là, elle a existé il n'y a pas si longtemps, qu'elle a été présente et que je crois pas que l'effacer, ce soit la meilleure des solutions. Au contraire, je crois que c'est très bien de dire que ce truc-là a existé. Pourquoi ça ne doit plus exister aujourd'hui? L'effacer, j'ai un peu l'impression que c'est la meilleure manière pour que ça réarrive dans pas longtemps.
1: Et il y a d'autres moments aussi hilarants dans votre spectacle. Vous choisissez, alors pas tout le temps la célébrité, mais des fois c'est le présentateur que vous choisissez d'interpréter. Comment vous y êtes pris? Est-ce que vous saviez directement que dans cette séquence c'est le présentateur que je vais essayer d'interpréter, ou vous avez testé un petit peu toutes les personnes présentes autour de ce plateau télé, radio?
0: Oui, il y a plus eu de ça, de tiens on va tester qu'est-ce qui est le plus intéressant théâtralement, encore une fois, c'était vraiment qu'est-ce qui va le plus raconter de choses sur une scène. Il y a eu aussi quelques personnes que je n'avais pas envie, très clairement, de personnalités que je n'avais pas envie de playbacker, donc d'interpréter. Mais en vrai, la chose fondamentale, c'est un peu le hors-champ. C'est-à-dire qu'en fait, les présentateurs des journaux ne sont pas les personnes les plus filmées. On les filme quand ils posent des questions, mais on ne les filme pas quand ils écoutent les réponses et surtout quand ils galèrent à essayer de continuer à mener un débat. Et en vrai, là encore une fois, c'est un spectacle, donc c'est qu'est-ce qui va être le plus théâtral. Et clairement, avoir jouer le hors-champ, c'est-à-dire la chose qu'on n'a pas vue à la télé, qu'on ne verra jamais parce qu'elle n'est pas filmée. Je repense à cet exemple avec Gilles Boulot qui essaye de maîtriser un débat politique, qui part en cacahuète et qui est là à répéter le prénom de la personne pour l'arrêter et qui galère. Il galère tellement. Là, sur cet extrait, si tu le vois, il est disponible sur YouTube, il n'y a que des plans larges, des plans de coupe. En fait, tu sens que le réalisateur, à ce moment-là, il galère, il ne sait plus quoi faire. Et donc, c'est sûr que c'était ça pour moi le plus intéressant. C'est tiens, et si là, le réalisateur avait fait un gros zoom sur les deux présentateurs, présentatrices qui galère à fond sur cet extrait, mais comment ils sont? Et c'est vrai que sur cet extrait, encore une fois, un dernier truc qui me fait mourir de rire, c'est on entend sa collègue qui lui dit mais arrête-les. Et tu vois, elle lui susurre à l'oreille, mais ça s'entend quand même. C'est ça qui me fait le plus rire. C'est quand la télé au final montre un peu son vrai visage malgré toute sa tentative de rester sur une apparence de tout beau tout gentil. Quand il y a des choses qui leur échappent, c'est là qu'on voit véritablement comment ça se passe.
1: Tout à fait. Est-ce que vous voulez ajouter quelque chose?
0: Non, trop hâte d'être là demain. Encore merci aux tombées de la nuit. Ça fait vraiment plaisir d'être dans un si beau festival. Il y en a plein d'autres là tout le printemps, tout l'été. On espère fort que ça va durer. Et il y a quand même pas mal de festivals qui sont menacés, coupés, des spectacles qui sont annulés pour des raisons soit budgétaires, ce qui est affreux, mais soit idéologiques et politiques, ce qui est absolument abominable. Donc c'est sûr que voir qu'il y a un public qui est là, qui répond présent à l'appel, ça fait vraiment chaud au cœur. J'invite chacun et chacune à se pencher pour ces élections qui arrivent il y a un an. Qui est vraiment pour les cultures, les associations et donc pour le bien commun.
1: Merci beaucoup Valentin Dilas.
0: Avec plaisir.
2: Merci à Léa qui a bien apprécié Playback FM volume 1 mercredi soir au Cloître Saint-Blaine. Vous retrouvez Valentin Dilas pour Playback FM volume 2 toujours au Cloître Saint-Blaine ce jeudi soir à 19h30. On poursuit avec encore un petit extrait de cette chouette relecture d'un titre de Taylor Swift par Anki XX en concert vendredi soir au Cloître Saint-Blaine au tombé de la nuit. Et puis juste après, eh bien, on parlera avec Inès Cassignol pour nous présenter la Ligue des flûtistes, une création d'un conte médiéval à découvrir au Tabor pendant les tombées de la nuit.

0: Le Grand Tout se consacre aux tombées de la nuit ce jeudi et vendredi aussi, avec des contributions de Nadia et puis de Léa. Et puis moi-même, je reçois aujourd'hui Inès Cassignol. Bonjour Inès.
1: Bonjour Yann.
0: Qui est metteuse en scène, autrice pour la compagnie Sentimental Fool et dont vous pouvez retrouver cette création, La Ligue des Flûtistes, à deux reprises. Peut-être vous aurez envie de le voir deux fois, ce spectacle, jeudi et vendredi, au Théâtre de Verdure du Tabor, je dirais l'enfer du Tabor, à 18h. C'est un conte musical, une épopée dans laquelle on retrouve de l'aventure, de la magie, du suspense, des rires aussi, évidemment. Inès Cassignol, on te connaît bien, de la broderie jusqu'au bout du Mississippi, d'un conte gallo et français adapté de Jeanne Malivelle jusqu'à cette rencontre entre le joueur de flûte de Hamelin, Harry Potter, Henri Potier, je devrais dire. Tu aimes écrire des histoires et les mettre en scène avec cette compagnie. Ça remonte jusqu'à loin, j'imagine, l'écriture de La Ligue des Flûtistes, en tout cas dans les germes de l'écriture, dans tes goûts littéraires, par exemple.
1: Effectivement, l'écriture de La Ligue des Flûtistes, elle va puiser dans l'adolescence avec l'apparition d'Internet. Moi, je me souviens que j'étais sur des forums de fans d'Harry Potter. Et j'ai essayé de jouer aux jeux vidéo CD-ROM. Et c'est aussi le moment où j'ai découvert Le Seigneur des Anneaux, la littérature médiévale. Et tout ça m'a donné envie d'écrire et de raconter des histoires. C'est ça qui est convoqué aussi, et pour Félix Masson, qui est co-auteur et compositeur du spectacle. Félix, lui aussi, a écrit des fanfictions. Enfin, il a écrit des fanfictions quand il était ado, et il fait aussi du jeu de rôle. Enfin, donc, il y a cet univers où l'écriture, elle est partagée. Elle répond à l'envie de prolonger un univers qu'on adore.
0: Les inspirations, elles viennent clairement pas du théâtre classique.
1: Il y en a quand même parce que on fait appel à des formes de narration assez traditionnelles, le conte et la cantastoria, le fait de montrer des images et de conter à partir d'images. Ça, c'est des formes qui sont assez classiques et traditionnelles. Et il y a des codes de théâtre qui sont assez classiques aussi. Mais le récit ne l'est pas.
0: J'ai pu voir une version couturière, dit-on, dans le théâtre, justement, classique pour le coup, mardi soir. Rappelons ce qu'est une couturière.
1: C'est un nom qu'on utilise pour nommer la représentation qu'il y a avant la générale. Donc c'est l'avant-dernière. Et on dit couturière parce que c'est le moment où on vérifie les costumes.
0: C'est un spectacle adapté, peut-être tu le dis, de cette cantastoria. Cantastoria, ça a une histoire assez ancienne finalement. C'est plutôt populaire en Italie, mais ça vient aussi d'Asie. J'ai pu voir qu'il y en a au Japon, en Inde.
1: Tout à fait, en fait, on retient le nom cantastoria. Enfin, moi, c'est avec ce nom que j'ai découvert cette forme-là qui mêle récit musical et image dans un dispositif très pauvre. Mais il y a d'autres noms, mais c'est de la narration d'images. On a aussi le kamishibai ou le krenki, où c'est un rouleau déroulé. Enfin, et c'est une forme qui vient d'Inde, effectivement, et qui au Moyen-Âge s'est répandue de par le monde.
0: Avant de parler un peu plus d'écriture, peut-être un peu de scénographie aussi très importante, plongeons dans l'histoire tout de même un petit peu et suivons ce récit épique qui nous voit suivre les deux sœurs Pepperglad, Estella et Lune. On a un magicien, Henri Potier. On a un parchemin qui parle, et il est fort ce parchemin-là. On a un flûtiste, on l'appellera la flûte, et puis on a aussi la tourterelle baby. J'en dis pas plus sur les personnages, je crois qu'on a à peu près tous ceux qui sont présents sur scène. Et il y a cette rencontre effectivement entre le joueur de flûte de Hamelin, mais peut-être la version de Jacques Demy, je sais pas, avec le pâtre Donovan qui va emmener les enfants loin, loin, loin. Ça se passe pas exactement comme cette histoire qu'on connaît, parce qu'en fait il y a plusieurs variantes du joueur de flûte de Hamelin en fait, et vous en donnez une.
1: Le joueur de flûte de Hamelin, c'est une légende qui est née d'un fait divers, la disparition d'enfants dans le village de Hamelin au Moyen-Âge. Au fil du temps, il y a eu l'apparition de la légende, à savoir un flûtiste enchanteur qui sauve une ville infestée de rats. Voilà. Et effectivement, Jacques Demy en a fait un film avec Donovan, grand compositeur et chanteur de folk que j'adore. Et c'est vrai que là, l'idée, c'était de reconvoquer cette légende et de tirer les fils des questions qu'elle pose sur l'enchantement, la mort, Et il y a cette histoire d'enfants qui disparaissent. Et sont-ils sauvés ou sont-ils tués ? Il y a une ambivalence dans la légende, qui est une légende assez sombre hein, d'ailleurs. Et qui est ici reconvoquée.
0: Une légende qui évoque aussi la cupidité des humains. Bon, c'est peut-être moins dit, peut-être dans la Ligue des flûtistes. Mais il y a d'autres problèmes inhérents à l'humain qui sont évoqués aussi. Des problèmes très contemporains, ceux-ci, qui nous éloignent un tout petit peu hein, de cet ensemble entre conte médiéval, roman gothique aussi. Parce qu'il y a un personnage que je ne vais pas citer là d'ailleurs, qui va apparaître. Et puis il y a aussi un petit peu, oui, tu le disais, ton goût pour la littérature de fantasy, Tolkien par exemple. Eh ben oui, il est là aussi à travers des animaux magiques, forcément. Et puis les Monty Python. Moi j'ai pensé forcément aux Monty Python, Sacré Graal, parce qu'il y a beaucoup d'humour dans ce spectacle.
1: C'est effectivement un spectacle parodique et humoristique, avec des jeux de mots, le plaisir de subvertir des histoires connues, des histoires qui font partie de notre culture populaire, et le plaisir de se les réapproprier et de les voilà, d'en faire un nouveau récit. Et effectivement, il y avait l'envie de s'émerveiller et de s'amuser. Donc la référence au Monty Python, pour ça, moi,
0: ça te va.
1: Elle me fait plaisir. Ouais.
0: Alors ce sont deux sœurs zoologues, c'est l'une et Estella Pepperglad, et puis même si elles vivent dans un temps peut-être reculé, mais on ne sait pas, c'est pas vraiment dit, hein, c'est un peu comme Games of Thrones, on ne sait pas quand ça se passe. Elles ont accès à la technologie moderne, en tout cas au début on voit hein, une sorte d'écran d'ordinateur qui va se transformer, je ne dis pas en quoi, mais il va se transformer, mais il a peut-être un style un peu à l'ancienne quand même, enfin à l'ancienne, à l'époque de ta jeunesse peut-être.
1: Les années 90-2000, on est dans le bureau d'un ordinateur qui est reconstitué de façon assez naïve. Ça permet de faire un clin d'œil aux fanfictions, un monde littéraire qui a explosé avec l'apparition d'Internet, mais qui existait bien avant à travers notamment des fanzines. Et aussi, ça permet d'associer la magie du monde d'Harry Potter et la magie de la baguette, de la mettre en critique et de l'associer au monde technologique numérique.
0: À propos de Harry Potter, on le sait, l'autrice J.K. Rowling est plus que problématique, et vue évidemment de cette manière-là, parce qu'elle a quand même des propos qui ont été jugés, et qu'ils sont, je crois, anti-trans, en fait, avec Sentimental Fool, vous prenez totalement le contre-pied de ça, évidemment, en utilisant notamment une manière inclusive de nommer les personnes.
1: Oui, le texte utilise l'écriture inclusive. Et J.K. Rowling finance aussi, elle est très politique et elle finance des associations qui luttent contre les personnes trans. Et évidemment, personne dans l'équipe ne valide les positionnements politiques de J.K. Rowling. Et de même, énormément d'auteurs et d'autrices de fanfiction sont contre J.K. Rowling, mais utilisent l'univers qu'elle a créé pour continuer de raconter des histoires. Harry Potter, c'est un univers littéraire et c'est aussi une marque déposée et un empire financier. Et par le biais de la parodie, l'enjeu, c'est par le biais de la parole aussi, de se réapproprier ce que c'est qu'une histoire de magie. Enfin, moi, j'avais envie aussi de montrer qu'on peut s'amuser avec la langue et jouer avec les limites et de sortir aussi d'une sorte d'hégémonie d'un personnage sur le monde de la fantaisie. Et de tirer des fils en ramenant du légendaire médiéval et aussi des références à des autrices de fantasy que j'adore, comme Ursula Le Guin ou Nicolas Griffiths, qui ont beaucoup travaillé sur un rapport plus philosophique et plus féministe à la fantasy.
0: Tu as cité plusieurs fois le terme de fanfiction. Il y a un site hein, qui existe sur le net, fanfiction.net. Et si vous cherchez Dorothée Webb, eh bien, vous trouverez peut-être une partie de la Ligue des flûtistes. Alors, je vous conseille évidemment pas de le lire avant d'aller voir le spectacle. Ce sera un petit peu dommage de se gâcher la découverte et le plaisir de cette découverte-là. Mais quand même, je veux bien que tu nous parles un petit peu plus de ton rapport avec la fanfiction. Est-ce que tu en as lu beaucoup ? Est-ce que tu en as écrit beaucoup ? Et puis ce site fanfiction qui semble venu d'une autre époque et qui subsiste encore un petit peu, tant bien que mal.
1: C'est vrai que le design du web est un peu démodé et le site est peut-être moins fréquenté qu'à une époque. Il y a un autre site qui s'appelle AO3, où j'ai l'impression qu'il est beaucoup plus utilisé. Moi, j'ai découvert la fanfiction il y a quelques années en me disant « j'aurais adoré connaître ça quand j'étais ado ».
0: Pourquoi ? Pour pouvoir prolonger les univers qui te plaisaient déjà ?
1: Oui, et en fait, il se trouve que depuis quelques années, j'ai écrit des réécritures de légendes. Et en fait, je me suis rendu compte que je faisais de la fanfiction, mais sans savoir que ça en était. Et j'ai été fascinée par ce monde-là, et donc j'en ai lu, évidemment. J'aime bien le mauvais genre, un peu, que c'est. Et l'aspect complètement prolifique de la fanfiction et le fait que c'est assez méprisé. Enfin, je me suis dit, tiens, dans l'espace public, c'est intéressant d'amener ce monde-là. Voilà. Après, nous, on a écrit une pièce de théâtre qui est coproduite, subventionnée, la compagnie est professionnelle. Donc, quelque part, on ne peut pas dire que c'est une vraie fanfiction, mais le spectacle, il se veut être un hommage aux auteurs et aux autrices de fanfiction.
0: Bon, c'est certain que c'est plus que ça, évidemment. Et tout de même, ça reste quand même une fanfiction. Mais on est entre les deux comme ça. Il y a de la musique, beaucoup de musique dans la Ligue des flûtistes. La baguette, la flûte, finalement, c'est un peu le même objet.
1: Eh bien, la flûte est creuse et ouverte, alors que la baguette est refermée.
0: D'accord, donc ça ressemble, mais finalement, c'est beaucoup mieux que ce soit ouvert, sans doute. On va faire une petite pause musicale, parce que tu me disais un peu hors antenne une inspiration musicale. Peut-être on va l'écouter, puis on continue à discuter après. Et notamment, on va parler de cette belle partition et de ces ensembles de comédiens et la scénographie aussi. On n'a pas beaucoup parlé, on va y revenir.
1: Avec plaisir.

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1: Le petit joueur de flûteau, sélection de Inès Cassignol, notre invité aujourd'hui dans le Grand Tout spécial Tombée de la Nuit, première de deux émissions, jeudi et vendredi. On parle de la Ligue des flûtistes, un conte, une première, hein, c'est une création, hein, ce conte à Rennes, à voir jeudi et vendredi au Théâtre de Verdure. Il y a beaucoup de musique hein, dans ce conte musical. Certains moments, vous peut-être vous renvoyez, moi ça m'a fait penser parfois à quelques BO de dessins animés de Walt Disney, hein. J'ai pensé un petit peu à Robin des Bois par moment, au Livre de la Jungle, à d'autres. Bon, et puis il y avait à l'instant Georges Brassens, et puis il y a quoi d'autre finalement dans ce qui est venu alimenter la création de cette bande-son par Félix Masson?
2: Il a écrit les paroles des chansons, certaines on les a co-écrites et il a participé à la conception de l'histoire. Et dans les références qu'il nomme, il y a tout ce qui est de la comédie musicale Disney. La façon de composer les génériques de films épiques, par exemple la BO d'Harry Potter, hein, ou celle du Seigneur des Anneaux, qui sont, il faut quand même le dire, composées par des super compositeurs. Voilà. Donc là, je crois qu'il a puisé dans ce langage-là pour après créer des morceaux originaux. Et on est, en fait, comme dans l'histoire, on est dans un registre un peu parodique aussi. Les chansons sont en français, donc on a Félix l'a aussi puisé dans des références de chansons françaises, et notamment pour l'air du joueur de flûte de Hamelin qui chante une chanson, c'est inspiré d'André Mainviel. Une musique très joyeuse, aérienne et très joueuse sur les mots aussi.
1: Mention vraiment particulière à la troupe, parce qu'ils jouent et elles jouent et elles chantent. Et il y a un duo des deux sœurs Pepperglad qui est absolument fantastique, avec les deux voix qui sont vraiment belles l'une à côté de l'autre. C'est pas à l'unisson, hein, c'est deux voix différentes. Ça a été facile de monter ce casting de comédiens, comédiennes, chanteurs, chanteuses?
2: Eh bien, c'était tout un art de trouver un équilibre entre des interprètes qui jouent et chantent et qui peuvent être aussi multi-instrumentistes. Donc il y a Léopoldine Guillaume, Félix Masson qui est au plateau, Romain Brosseau et Marie-Pascale Dubé. Dès le début dans les répétitions, on a travaillé la partition musicale et on a fait un gros travail de répétition des morceaux, de mise en place. Et les choses se sont faites, mais ça demande effectivement de la plasticité aux interprètes, d'être autant dans l'interprétation, le fait de raconter l'histoire, que de tenir la partition musicale, qui est exigeante.
1: Si le spectacle dure 1h15, vous allez passer presque une dizaine d'années en compagnie des personnages. Il y a beaucoup d'ellipses, de temps un petit peu diffracté, on va dire. C'est le propre du théâtre de nous faire voyager sans passer 8 heures sur le plateau. Bon, voilà, c'est pas le soleil de Satin non plus, évidemment. On pourra terminer par évoquer le beau travail à la scénographie entre les dessins originaux de Sammy Stein et puis la réalisation grand format de Sophie Cardin. Ça a été évident pour toi directement de penser à ces deux personnes, ces deux artistes pour travailler avec Sentimental Fool?
2: J'avais déjà travaillé avec Sammy Stein.
1: Stein, pardon.
2: Que j'ai rencontré à Rennes d'ailleurs avec Spéléographie. Et oui, je lui ai proposé parce que Sammy, il a vraiment ce côté un peu cyber-médiéval. Enfin, je l'avais déjà vu travailler dans ces esthétiques-là et je trouvais que ça m'inspirait aussi et j'avais envie de... Donc, je lui ai proposé. Et Sophie, je lui ai proposé. Je sais qu'elle est... Le travail de plasticienne et de scénographe, c'est vraiment son endroit. Et donc, on a travaillé à trois pour imaginer ce décor qui est assez léger. Puisqu'il y a assez peu d'éléments, mais qui se transforme, et donc c'est des supports d'images géants. Donc oui, et il y a aussi deux stagiaires qui ont aidé à la peinture, donc la confection de cette scénographie a été un sacré chantier, tout est fait à la main, ce qui reprend aussi l'aspect artisanal et traditionnel de la Cantastoria.
1: Si vous connaissez toutes les références qu'on a évoquées avec Inès depuis le début de cette discussion, vous allez certainement adorer la Ligue des flûtistes, mais si vous ne les maîtrisez pas toutes, ça sera un plaisir aussi et ça permettra d'aller vers des univers que toi tu apprécies et puis qui sont propices de toute façon au rêve, à la réflexion aussi, à l'imagination. Le spectacle en est à ses premières, jeudi et vendredi. Il va se balader vers la suite.
2: Oui, alors pour information, la première est complète. Donc il faut venir vendredi 3, réserver. Ensuite, on va être à la Nuit du Livre à Bécherel, au Festival d'Eria et à l'Inopinée de Questembert. Et on a quelques dates là qui se profilent aussi au printemps, une à Rennes et une en Mayenne. Et dans le festival aussi des Tombées de la Nuit, moi je joue dans le spectacle de l'Orphon Vieille qui s'appelle Les Parts Manquantes, et qui est complet aussi, mais voilà, c'est aussi un plaisir de jouer dans sa ville, de commencer là.
1: Ça tombe bien, Les Parts Manquantes, eh bien, c'est Léa qui vous en parle avec l'Orphon Vieille, juste après cette discussion avec Inès Cassignol. Merci beaucoup, retrouvez eh bien, les infos, la billetterie sur lestombeesdelanuit.com. On écoute encore un petit peu de Georges Brassens. Merci et merde pour cette première.
2: On prend, merci beaucoup. Le petit...

0: Après la country française de Georges Brassens à l'instant, ce sera Léa qui s'entretiendra avec Laure Fontvieille autour de ce spectacle Les Parts Manquantes à voir dimanche du côté des Gailleuls.
1: Bonjour Laure Fontvieille.
2: Bonjour.
1: Vous êtes dramaturge, costumière et brodeuse. Avec votre compagnie La Mort est dans la boîte, vous vous apprêtez à partager avec le public rennais le spectacle Les Parts Manquantes dans le cadre du festival Les Tombées de la Nuit. Les Parts Manquantes, c'est une déambulation théâtrale autour de notre matrimoine commun, où les mortes et les vivantes dialoguent, qu'elles soient des femmes remarquables ou d'illustres inconnus. Alors comment vous est venue l'idée de ce spectacle ?
2: Alors ce spectacle, c'est un spectacle sœur de mon précédent spectacle qui s'appelle Celle d'en dessous, qui lui se joue en cimetière. Et qui est un spectacle pour 5 comédiennes qui incarnent 5 femmes qui sont inhumées dans le cimetière dans lequel on joue. Et là, les parts manquantes, on est allé prendre la rue, sortir du cimetière, et c'est avec 15 comédiennes, donc c'était aussi une plus grande forme. Et donc l'origine de tout ça, c'est vraiment un jour, le service funéraire de la ville de Rennes, Nathalie Bidan à l'époque, m'a appelée pour avoir un rendez-vous avec moi. J'avoue que je suis allée au rendez-vous, je me suis dit... pourquoi cette personne veut me rencontrer. Et elle était chargée de la valorisation du patrimoine funéraire. Et elle nous avait trouvé à cause du nom de la compagnie, La Mort est dans la boîte, où elle s'était dit, bon, a priori, ils ne vont pas avoir peur de la mort. Et elle avait vu que je faisais du théâtre documentaire. Et donc voilà. Et puis, j'ai fait une visite du cimetière avec elle. Et là, j'ai allié un peu mes trois passions, qui sont le théâtre, le costume et le féminisme.
1: Pour les parts manquantes, quelles ont été les grandes étapes de création ?
2: Avec mes collaboratrices artistiques, il y a 5 des comédiennes qui ont fait... on a fait 2 semaines de résidence à Redon, au canal du théâtre de Redon. Et avec aussi donc Delphine Batour qui m'accompagne aussi sur cette créa. Donc Marie Thomas, Inès Cassignol, Sophie Renoux, Hélène Vienne et Camille Cardellan. Et du coup, on a, pendant 2 semaines, en gros, on s'est présenté des personnages. Le but, c'était de trouver les personnages de la pièce. Donc, on a fouillé dans notre matrimoine commun. Et en gros, on se présentait des personnages. Et c'était assez drôle, puisque le matin, on travaillait. Puis les après-midi, on faisait un peu la pub pour que notre personnage soit retenu. Quoi. Voilà. Donc, on a fait ça pendant 15 jours. Et du coup, après, on avait notre distribution de personnages. Et ensuite... là, il y a eu aussi 3 semaines de création, donc avec les 15 comédiennes, donc dont celle que je viens de citer. Pour le coup, on a mis en place, enfin, on a répété les monologues. Moi, entre-temps, moi, j'avais écrit tous les textes, donc je suis partie en résidence d'écriture là, toute la saison dernière. J'ai aussi dessiné les portraits de ces femmes. On a créé un jeu de tarot aussi pour le spectacle. Et on a continué aussi nos ateliers de broderie participative où on brode ces portraits de femmes en 2x2. Et puis, je me suis aussi attelée au costume avec mes collègues costumières du TNB. On avait 3 semaines de création costume au Théâtre National de Bretagne. Donc tout ça, voilà, c'est beaucoup de prépa avant. Et ensuite, ça a été 3 semaines... très rapprochés, et on vient de créer là le 14 juin à Strasbourg.
1: Et comment vous opérez le choix des personnages ? Qu'est-ce qui retient votre attention ? Pourquoi telle ou telle femme du passé ?
2: Et ben vraiment ce qu'on s'est dit là avec l'équipe resserrée, là, on s'était dit il faut des femmes qui aient un lien avec la France, mais en même temps moi j'avais envie de diversité. Il y avait aussi des sujets que je voulais aborder. Et vraiment voilà, après là on est parti en recherche chacune dans son coin. Et quand se présentaient ces femmes donc les après-midi, il y a vraiment eu à chaque fois une évidence. Donc je me souviens par exemple de Katia Kraft, qui est un de nos personnages, qui est interprété par Jisoo Jeong dans le spectacle, où je crois me souvenir que c'est Delphine qui nous a présenté Katia Kraft, et où toutes on s'est dit « waouh, mais... » Voilà, donc les volcanologues avec Maurice Kraft qui sont morts sur les volcans. Enfin, on s'est dit, waouh, mais c'est dingue. Enfin, cette histoire est dingue. C'était une évidence, quoi. Donc à chaque fois, comme ça, il y a eu des évidences. Et aussi, on voulait qu'elles soient connues, mais pas trop connues. C'est-à-dire, souvent, c'est des femmes qui ont été soit des fois très, très connues à leur époque et invisibilisées ensuite. Et par exemple, donc je cite toujours cet exemple, mais il ne va pas y avoir une Gisèle Halimi dans notre spectacle, mais par contre, il va y avoir Gertie Archimède, qui est à peu près de la même époque, qui est avocate aussi de Guadeloupe, et qui a notamment défendu Angela Davis, enfin, voilà, et qui n'est pas assez connue En tout cas, je trouve. Enfin, en tout cas, que moi, je ne le connaissais pas. C'est comme ça qu'on a avancé.
1: Comment vous définiriez le matrimoine ?
2: Alors, le matrimoine, on a tous et toutes notre héritage culturel en commun. Il y a en gros tout ce qui vient de nos pères, qui est le patrimoine, et tout ce qui vient de nos mères, qui est le matrimoine. Voilà, la
1: tout
2: définition
1: simplement.
2: La plus simple.
1: Les parts manquantes, c'est une déambulation dans l'espace public. Pourquoi ce choix plutôt qu'une pièce de théâtre dans une salle ?
2: Alors du coup, ce choix, donc pareil, ça remonte, donc celle d'en dessous, le spectacle en cimetière, il se trouve qu'il y a une version de celle d'en dessous qu'on avait jouée au Théâtre La Paillette à Rennes, avec le petit cimetière Saint-Cyr, qui se trouve au parc Saint-Cyr, mais qui est tout petit, qui abrite des sœurs, des bonnes sœurs. Et donc là, on était déjà sortis du cimetière, puisqu'on avait utilisé les noms de rues dans le quartier. Et cette fois-là, en prenant la rue, avec nos costumes d'époque, nos broderies, enfin, je me suis dit, mais oui, enfin, oui, prenons la rue aussi de cette manière-là, nous, les femmes, ou enfin, moi, en tout cas, personnellement, je suis pas hyper à l'aise forcément dans la rue, enfin, de plus en plus. Et donc, je trouve ça chouette aussi de s'approprier la rue. Il y a aussi dans les parts manquantes, c'est-à-dire que le décor, pour moi, enfin. C'est beau de se dire, ces femmes, elles ont pu traverser ces rues-là. Nos personnages, ils vont du Moyen-Âge à aujourd'hui presque. Et donc de se réapproprier cet endroit. Et d'ailleurs, c'est pas toujours simple de répéter dans la rue en tant que femme.
1: Et est-ce que vous avez des anecdotes à ce propos ?
2: Alors oui, on a eu une attaque de chien, voilà, ou sur une comédienne qui était en costume, où du coup la propriétaire du chien pensait que c'était quelqu'un un peu de une folle sous un pont en costume d'époque, voilà. On a eu des hommes un peu alcoolisés qui s'incrustent et qu'il faut réussir à être un peu tranquille. C'est surtout en répétition quand on joue le public. Nous protège en répétition, oui, voilà, des ados, des gens dans la rue qui non seulement quand on est une femme dans la rue c'est déjà compliqué, mais si on est une femme en costume d'époque c'est encore plus compliqué, enfin voilà.
1: Vous avez joué dans plusieurs villes.
2: Oui.
1: Comment ça se passe au niveau du choix des femmes du passé ? Est-ce que vous vous dites, voilà, il y aura une proportion de femmes qui viennent de ce territoire ?
2: Alors, il y a toujours, dans toutes les villes dans lesquelles on joue, moi j'écris, à chaque fois je réécris le portrait de celle que j'appelle mon illustre inconnue. C'est-à-dire, je cherche une femme qui n'a pas forcément été connue pour ce qu'elle a fait, mais c'est aussi pour montrer que toute vie mérite récit. En fait, toute vie est dingue, toute vie est extraordinaire quand on s'y intéresse. Donc ça, il y a toujours dans toutes les villes un portrait comme ça. Et ensuite, dans tous nos personnages, là par exemple, on est allé jouer à Waldersbach, dans les Vosges. Et donc, Katia Kraft, que je vous en ai parlé tout à l'heure, était alsacienne. Donc c'était, voilà, c'est assez évident qu'elle va jouer là-bas. On joue à Bordeaux. En septembre, et donc je vais faire aussi des ateliers de broderie, donc participatifs, et on va évidemment broder le portrait de Rosa Bonheur, qui est née à Bordeaux et qui est plutôt connue là-bas.
1: À Rennes, ce dimanche, vous jouez dans le quartier de Maurepas. Pourquoi ce choix ?
2: Alors c'était un peu, les Tombées de la Nuit cette année, ils sont au Tabor et aussi ils investissent Maurepas, donc moi j'avoue que j'avais ma préférence pour aller jouer à Maurepas pour plein de raisons. Alors je crois que la première, c'est moi-même, alors moi je suis toulousaine et je viens du Mirail, un quartier populaire, j'ai grandi toute mon enfance là-bas. De deux, dans ma vie personnelle, je déménage à Maurepas, il se trouve, dans 15 jours. Donc je me dis, super, allez, allons jouer là-bas, et comme ça, ça va me permettre de connaître mon quartier, mon nouveau quartier. Donc pour moi, c'était assez évident d'aller jouer à Maurepas, ça m'intéressait beaucoup plus que de jouer au centre-ville.
1: Est-ce que vous pouvez peut-être, pour faire un petit peu office de teaser pour le spectacle de dimanche, nous donner à entendre le récit d'une femme de Maurepas ?
2: Ah, j'ai pas envie de spoiler. Mais en tout cas, ce que je peux dire là-dessus, c'est que quand je suis allée donc à Maurepas faire mes repérages donc avec Delphine Batour, et puis moi aussi j'étais allée un peu avant et que j'ai rencontré les gens, tout le monde, à chaque fois que je disais, il me faudrait un portrait d'une histoire inconnue, vous pensez à quelqu'un qui a vécu ici, tout le monde m'a parlé de la même personne. Tout a convergé vers elle, et donc je pense que c'est assez évident que ce soit elle. Et voilà. Donc j'ai pas envie là de. Faut venir voir le spectacle. Je pense que j'ai trouvé une illustre inconnue qui est pas vraiment inconnue dans le quartier, quoi.
1: Et quelle sensation ça procure d'être dans l'espace public ?
2: Ah bah c'est super. Je dis mais parce que c'est surtout au niveau des décors, de la scénographie. J'adore faire les repérages et me dire enfin on trouve notre décor dans la rue quoi. Voilà un mur de graphe, un arbre magnifique ou un bâtiment. Enfin voilà tout, à chaque fois j'essaye de trouver qu'est-ce qui raccorde au personnage et c'est quelque chose. Après c'est pas simple parce qu'il y a tous les bruits de la ville, de la nature, de voilà. C'est vraiment plaisant de se dire je pense que dans ce spectacle ça joue de se dire ah tiens cette femme elle, c'est comme si elles apparaissaient comme ça, elles sont mortes, on le sait bien, elles sont toutes mortes mais là tout d'un coup elles sont vivantes devant nous pendant un instant et qu'on se dit tiens elle a pu traverser cette rue, elle a pu sortir de ce bâtiment un jour, elle a pu, même si des fois elles n'ont pas forcément de lien avec la ville de Rennes par exemple, mais voilà ça nous les ramène à nous.
1: Vous l'avez dit, c'est pas forcément évident de jouer dans l'espace public puisqu'il y a les bruits de la circulation. Comment les comédiennes se mettent-elles en condition pour pouvoir interpréter leur rôle ?
2: Alors ça, faudrait leur demander, surtout à elles. Je pense qu'elles sont... Finalement, là, j'ai vu en répétition, c'était un peu ma crainte de me dire « Oh là là, j'espère qu'elles vont toutes être assez à l'aise. » Et j'ai l'impression qu'elles sont toutes quand même assez à l'aise dans la rue, ou qu'en tout cas, ce projet... où il y a aussi une grande sororité aussi entre nous, fait que des fois elles attendent ensemble, puis elles se retrouvent après, et puis donc là-dessus, elles prennent la rue, elles parlent fort et elles s'imposent. Et d'ailleurs, on rameute aussi des spectateurs et spectatrices qui n'avaient pas pris leur place ou qui n'avaient pas, puisque les gens passent et s'arrêtent. On a eu comme ça à Strasbourg plein de gens qui s'arrêtent et puis qui du coup nous suivent après ou qui reviennent l'après-midi parce qu'on jouait aussi le matin et l'après-midi à Strasbourg. Quand il y a du public, le public il fait force quoi.
1: Est-ce qu'il y a des moments où il y a des interactions avec le public pendant le spectacle ?
2: Oui. Tous les personnages sont en adresse directe avec le public.
1: Et quels ont été les premiers retours du public, que ce soit à Strasbourg ou
2: ailleurs ? Une grande émotion à Strasbourg. Une grande émotion. Et ce qu'on m'a dit aussi beaucoup là, à Strasbourg ou à Waldersbar, une grande joie aussi, une grande force. Beaucoup. Alors souvent, c'est des femmes qui m'ont dit ça, mais qui m'ont dit « Ah, mais ça nous donne envie de faire des choses, quoi. » Et en tout cas, moi, c'était mon but. Moi, c'est un peu ma société rêvée, quoi. Les parts manquantes, ça m'émeut aussi. Enfin, c'est comme si j'avais construit là ma société rêvée de toutes ces femmes, si on les écoutait, mais ça, le monde serait parfait. Et du coup, oui, il y a des choses dures dans la vie. Enfin, elles racontent pas que des joies, il y a des choses horribles, des injustices, voilà. Mais ça nous donne, je voulais ça, que ça donne aussi la joie, la force et on... continuer à vivre ensemble.
1: En écho au spectacle Les Parts Manquantes, il y a aussi une exposition à Rennes qui a lieu à l'espace social commun Simonif. Est-ce que vous pouvez nous présenter un petit peu cette exposition ?
2: Oui, alors ça fait donc quelques années depuis, donc c'est pareil, hein, c'est depuis celle d'en dessous, voilà, le spectacle Sœur des Parts Manquantes. C'était justement à La Paillette l'année, avec le théâtre La Paillette, on avait initié ça. On a commencé à faire des broderies géantes participatives. Donc on a un cadre de broderie qui fait 2 mètres sur 2 et puis on s'installe n'importe où, dans les centres sociaux, les médiathèques, les théâtres. Et les gens, tout le monde est la bienvenue, débutants, viennent broder. Et donc, pour l'instant, on a 6 broderies qui sont finies depuis le début de cette aventure. J'ai calculé, il y a plus, je crois qu'on est à 400 personnes qui ont venu participer. Et donc là, il y aura ces 6 portraits brodés qui seront donc effectivement exposés au Centre Social Simonif pendant tout l'été. Et c'est chouette aussi de se dire, moi je fais des petites broderies, moi, chez moi. Toute petite. Et puis là, de se dire, en fait, à plusieurs, on est capable de faire ça, quoi, avec des pointes très simples.
1: Merci beaucoup, Laure Fontvieille. Les Parts Manquantes, c'est ce dimanche à 16h dans le quartier Mon Repas.
2: Merci.
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Yeah, vous êtes bien à l'écoute de Déjà Vu, l'émission du Patriarcat en mode sympa. On avait consacré l'émission de la semaine dernière aux Brésiliens inspirés par la Sunshine Pop californienne. Eh bien, cette semaine, c'est le contraire. Donc, cette semaine, des Californiens, mais pas seulement, des adeptes de la pop sucrée de la fin des années 60, du milieu à la fin des années 60, qui ont mis du vin brésilien dans leur gumbo. Ouais, très mauvaise image. Alors, on a commencé avec un groupe qui fait carrément dans l'appropriation culturelle, hein, Triste Janeiro, que peut-être pas exactement du portugais d'ailleurs, enfin du brésilien, mais enfin voilà, qui sonne latin, avec In the Garden, extrait de leur unique album sur le label White Whale, qui a beaucoup donné dans ce genre-là, le label des Turtles, entre autres. Et voilà, ils ont fait un album en mythe, Triste Janeiro, en 1969, qui est du pur tropicalien, enfin de la musique brésilienne, alors qu'ils sont tous texans, hein, probablement de souche irlandaise, donc ils n'ont absolument rien de brésilien, c'est assez étonnant. Voilà, donc on va dérouler l'émission petit à petit, tranquillement. Alors la ressemblance sera parfois superficielle, hein, des rythmes un peu brésiliens, surtout de la bossa nova bien sûr, un tout petit peu de samba pour le titre qui va suivre, mais aussi je pense que l'esprit, hein, l'esprit brésilien imprègne un petit peu tout ça, on en parlera au fur et à mesure peut-être. On poursuit avec deux groupes un peu référence, hein, plus célèbres. On va commencer avec Millennium. Millennium, le super groupe chapeauté par Kurt Butcher, qui comptait aussi parmi ses membres d'autres types, alors évidemment inconnus du grand public, mais qui sont des grands noms de la composition qu'on qualifie aujourd'hui de Sunshine Pop, hein, Sandy Salisbury, Lee Mallory, Michael Fenelly, qui fondera Crabby Appleton plus tard. Enfin voilà, une espèce de conglomérat de blondinés californiens avec lesquels donc, il enregistra un très très bel album utopique, absolument génial, The Millennium. Et on va écouter le deuxième titre, To Claudia on First Day, tout de suite sur Canal B.

Le fantomatique de visite de The Circle. The Circle, c'est un groupe de la côte ouest et qui a enregistré deux albums, tous excellents. Enfin, tous excellents. C'était extrait du deuxième album Neon de 67 et c'était et un morceau écrit par Buddy Chandler de Barry on the Tamerlanes, un petit groupe trop méconnu. Groupe, on en reparlera plus tard. Et en tout cas, notons que The Circle ont des connexions. On en a déjà parlé de ça. Enfin bon, ils ont des connexions assez prestigieuses puisqu'ils étaient managés par Brian Epstein et qu'ils étaient également chapeautés plus ou moins par Paul Simon qui leur a prêté quelques morceaux. Voilà quoi, donc un groupe un peu béni des dieux. On poursuit avec Claudine Longer, que beaucoup d'entre vous connaissent déjà, chanteuse française exilée en Californie, qui a eu une vie assez rocambolesque, on peut le rappeler, qui a en 76 assassiné son fiancé en pensant que le... enfin par accident visiblement, et qui ensuite a marié l'avocat qui lui a évité la prison. Enfin voilà, c'est assez rocambolesque. Elle est morte l'an dernier, ou même en 2026, je sais plus trop, il y a pas très longtemps. J'ai enregistré quelques albums, pas mal du tout, qui valent surtout pour les arrangements de Nick DeCaro et bien sûr la production de Tommy Lee Puma, producteur attitré de chez AEM Records, et qui chante d'ailleurs sur ce morceau Who Needs You en duo avec Claudine Longer, chose assez étonnante. Le producteur se dit, tiens, je vais aller chanter avec ma petite chanteuse, et il fait bien, parce qu'il chante plutôt bien. Voilà, il chante pas plus mal qu'elle. En tout cas, voilà, on écoute ça sur Canal B, bien sûr, 94.0.

Le son étonnant de The Third Wave. Third Wave, groupe féminin vocal américain, mais composé entièrement de sœurs philippines. J'imagine que ce sont des sœurs puisqu'elles ont toutes le même nom de famille, ou en tout cas elles sont de la même famille. C'est un drôle d'album enregistré, sorti en 70, chapeauté par George Duke, un jazzman, et il en sera souvent question dans cette émission. Voilà, l'album est intéressant, il y a quelques singles aussi pas mal du tout. Bon, évidemment beaucoup de reprises hein, comme sur les albums de Claudine Longer, mais voilà, ce qui fait tout, c'est aussi les arrangements qui sont merveilleux. On poursuit avec une pointure au-dessus, Free Design, qui est un morceau bien célèbre aussi des amateurs de petites choses sucrées, groupe de l'État de New York qui a sorti une petite ribambelle d'albums à la fin des années 60, mené par Chris Dedrick, qui était un type assez savant musicalement, et sa famille aussi, hein, des frères, des sœurs, tout ça, je crois qu'il y a le copain de la sœur hein, aussi, voilà. Et c'était voilà, une jolie petite utopie familiale où on chantait les trucs qu'on met dans le ciel sur la plage, j'ai un trou de mémoire, c'est la timidité. Le track. Voilà. En tout cas, on va écouter un extrait de leur album Star Time Bubbles Love. Et c'est l'album de 70 et il commence par ce Bubbles un petit peu plus up-tempo que ce qu'on fait d'habitude, parce que vous avez constaté que nos Californiens qui font de la musique brésilienne sont un peu ramollis du bulbe. Il n'y a pas trop de batucada, mais là, c'est un peu rythmé. Vous pourrez un petit peu remuer le popotin sur ce morceau de Free Design. Sur Canal B, bien sûr.

Yeah, le très délicat Too Much For Me de Inner Dialogue, pardon. Donc Inner Dialogue, c'est un groupe, c'est un peu comme un des petits frères et petites sœurs de Free Design. Hein. C'est un groupe mené par Rob, comment il s'appelle déjà ce type, Gene D quelque chose. Ça m'a échappé, je ne l'ai pas noté. Voilà, c'est aussi un mec qui vient du jazz et il a enregistré deux albums avec deux sœurs. Sur Ramoud, sur le label Ramoud en 69 et 70, ce sont des Californiens et voilà, c'est un des morceaux les plus mélancoliques, hein. En général c'est plutôt up-tempo, un peu plus up-tempo et plus dynamique, enfin c'est très très bon en tout cas. On va passer à un autre petit, peut-être pas génie, mais grand petit maître méconnu, que j'aime beaucoup, qui s'appelle Bob DiLeo. C'est un certain Robert DiLeo, hein, qui est un Italo-Américain du New Jersey, comme les Four Seasons, et qui a enregistré seulement une petite poignée de 45 tours, mais qui sont tous excellents. Et on peut entendre un petit peu de... Enfin, on entend beaucoup de choses. Hein. C'est un type qui avait des oreilles partout, et on entend aussi bien du Beach Boys que de la musique brésilienne, que de la Philly Soul. Enfin, c'est vraiment très, très, très, très bien. Et on va écouter deux de ses productions. D'abord, sous son propre nom, un 45 tours magnifique qui s'appelle Jessica, et Giant Jelly Bean Cop Out, qui est un de ses pseudonymes, avec Look at the Girl, juste après.

Polka the Girls, c'est d'une autre époque hein, ce titre, avec donc Bob DiLeo sous le pseudonyme Giant Jelly Bean Cap Out, dans 68, hein, comme un Gilberto Gil qui apprendrait du Beach Boys, c'est très très bon, moi j'aime beaucoup ce mec. Alors voilà, hein, l'esprit aussi californien peut complètement, à mon avis, être en adéquation avec l'esprit brésilien, et cette espèce de petite inquiétude aussi qu'on peut trouver parfois derrière certaines mystiques d'un côté et de l'autre. Voilà, alors ce ne sera pas du tout le cas de la salve suivante, qui va être plutôt festive, toute proportion gardée, parce qu'avec nous, vous savez que les choses sont plus tordues que ça, avec Also Un New Dine, ou Dine, je ne sais pas trop comment on prononce ce nom de famille en Amérique. This Room, c'est un duo de Also Fronte, en tout cas, est clairement italo-américain, même sicilien, je crois, puisqu'il s'appelle Alfredo Affrunti. Voilà, ils ont sorti un album Common and Join Us en 69. Ce n'est pas des immenses compositeurs, mais il y a un entrain et une espèce de la couleur là-dedans, c'est très très beau. Et Also Fronte, précisons qu'il a sorti un album solo en 71, deux ans après, Looking For You, qui est au moins aussi bien, mais qui est un peu passé sous les radars. Voilà, hein, n'hésitez pas. Donc on écoute tout de suite Also Udine avec This Room.

Le son très ensoleillé de nos amis de Soft Soul Transition, SST autrement dit, hein, qui n'est pas le label de hardcore des années 80-90, mais un groupe de lounge un peu latinisant de Los Angeles, qui a sorti un album en 69 très sympathique. Voilà, on poursuit avec des choses un petit peu badines comme ça aussi, avec Saltwater Taffy. Derrière ce nom affreux se cache un groupe pas terrible, mais qui a fait quelques bons morceaux dans le style bubblegum sur l'album Finders Keepers, qui est sorti chez Bouddha, hein, le temple du bubblegum en 68. Et voilà, c'est un album, non, je rigole, bien sûr que c'est bien, sinon on ne le passerait pas. Et on va écouter un morceau, parce que Mambosa est écrit, comme la plupart des morceaux, par un tandem de producteurs, Rod McBrien et Johnny Giametta. Voilà, ça rigole pas. Suddenly I See sur Canal B. Quand ça, oui, maintenant, allons-y.

l'étonnant Adora de The Bright Hour, unique 45 tours de ce groupe qui n'est probablement pas un groupe mais une récréation de musiciens, de producteurs ou d'arrangeurs, produite par Buzz Casson, donc producteur de Nashville, ce qui pourrait indiquer une provenance de la ville de la country, mais même pas forcément, hein. Vous avez entendu cette espèce de mélange de rythme brésilien, de trompette mariachi, enfin bon, c'est assez rigolo, je pense que c'est vraiment de l'ordre de récréatif, et c'est sorti en 67. Voilà, on revient à des choses un peu plus consistantes et deux grands groupes, proportion gardée. Eternity's Children, groupe du Mississippi qui a très vite émigré à Los Angeles, extrait de leur premier album de 68, produit par le grand Kurt Butcher et Keith Olsen. On va écouter, donc c'est un album assez varié, tous les morceaux sont excellents, et on va écouter la très belle bossa qui clôt la face A, My Happiness Day, avec cette petite aristocratie de la mélancolie qui est le signe de la bossa quand elle est bien faite, sur Canal B bien sûr.

Le magnifique Without Rhyme or Reason de Spanky and Our Gang, groupe de Chicago, hein, qui a sorti plusieurs albums, c'est un peu les Mamazon Papas de Chicago si vous voulez. Et voilà, ce troisième album, Anything You Choose Without Rhyme or Reason, est un très bel album, un peu rhapsodique, hein. Il y a plein de petits collages, c'est clairement du suçage de roue de Sgt. Pepper, mais voilà, comme certains autres albums du même style, il y a tout un esprit, il y a beaucoup de très belles chansons, hein, comme celle-ci, un peu comme l'album d'Apple Tree Theater, hein, c'est vraiment un album qui vaut le coup d'être trouvé, en plus que vous le trouvez à 5 balles si vous le trouvez. N'hésitez pas, c'est un morceau écrit par Bob Dorough, qui est un pianiste jazz et qui apparemment, si mes recherches ne m'ont pas trompé, a écrit ce morceau spécialement pour le groupe, hein, puisque j'en ai pas vu d'autres occurrences. Voilà, déjà, il était déjà bien quadragénaire à l'époque, c'est assez étonnant, voilà, très très beau morceau. On termine avec une deuxième mini-salve de choses un petit peu plus inquiètes, hein, de Lollipop Fantasy, qui malgré leur titre ont écrit un morceau justement un peu plus avec des petites ondes un peu plus ténébreuses, Waiting for a Dream. C'est un groupe qui a sorti un unique 45 tours sous ce nom-là, puis ensuite un autre sous le nom de Thousand Faces. Les deux sont très très bien. Et c'est un groupe mené par le fils d'un collaborateur politique de Ronald Reagan. Voilà, ça me semble important de dire ça. J'aurais dû le diffuser dans ma spéciale Sunshine Pop Républicaine, mais ça fera bien l'affaire aujourd'hui. Donc, vous écoutez toujours déjà vu, bien sûr, consacré au groupe de Sunshine Pop influencé par la musique brésilienne. Et on écoute de l'hip-hop fantasy tout de suite sur Canal B.

Je l'avais déjà passé dans la spéciale flûte il y a quelques temps, mais je ne pouvais pas faire l'économie de remettre cette bossa nova, cette aquarelle de bossa sublime de Saturday's Photograph de 1969, Summer Never Go Away, qui colle à mon avis pleinement avec le thème de ce soir et qui est parfait pour conclure, plutôt presque conclure l'émission. C'est parce que représentatif de cet esprit aussi extrêmement... Je radote, mais je pense qu'à pendant l'effondrement climatique que nous sommes en train de vivre actuellement, je pense que cette musique de cette époque a des choses à nous dire à ce propos-là. Summer Never Go Away. Voilà, on se quitte avec Marc Eric, dont on connaît l'album Trou de mémoire. Bref, c'est pas grave. Donc Marc Eric, grand perpétuateur du son Beach Boys à la fin des années 60, qui a sorti un unique album mythique maintenant, ce titre quand même. Bon, bref. Et donc on a passé l'album maintes fois. On va aujourd'hui se concentrer sur un titre inédit qui a été repêché par les gens qui ont fait la réédition, je pense celle de 2016, No Days No Nights, où il laisse aller clairement ses penchants à la bossa, même si c'est rythmiquement, enfin je pense que c'est un morceau inachevé, c'est un peu une maquette, mais on sent la très belle bossa que ça aurait pu devenir. D'ici, on va se quitter avec ceci, on se retrouve à la rentrée, donc reste à l'écoute de Canal B, bien sûr, beaucoup de choses très intéressantes vont être diffusées. Je signale aux locaux que j'animerai la sieste en direct de la place de la mairie le 26 août, et on se retrouvera peu après à l'antenne de Canal B, bien sûr. D'ici là, bel été, Summer Never Go Away, et bien sûr, soyez cool avec votre nana, cela va sans dire.

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0: Bonsoir à toutes, bonsoir à tous. L'émission Kérosène, comme presque tous les jeudis soirs sur l'antenne de Canal B, le 94 MHz. Et incroyable, bonsoir Sabrina.
1: Bonsoir.
0: De retour après un mois et demi d'absence quasiment. Donc voilà, tu vas mieux ?
1: Ouais, ça va quand même mieux si je suis là. Mais bon, il y a encore du chemin.
0: Non, effectivement, la pente est longue, la pente est rude, comme disait Jean-Pierre. En tout cas, on fait des poutous restes de l'équipe qui devait être avec nous. Puis finalement, la vie professionnelle des uns et des autres a tout chamboulé. Alors que samedi dernier, on était dans le jardin de Sabrina, dans une réunion Kérosène Cafioul. Et tout le monde était « Ouais, on y va, on sera là ». Mais bon, voilà, les aléas de la vie.
1: Je croyais que c'était mon retour qui les ait fait fuir.
0: Ah bah ça, je ne sais pas, peut-être. En tout cas, voilà, j'ai une voix un petit peu écrasée, éraillée, j'ai un petit pépin de santé depuis la semaine dernière, qui a commencé jeudi dernier. Ça envoie de guérison, c'est une crève caniculaire et ça met un peu de temps à s'évacuer, effectivement. Donc j'ai une voix un peu plus rauque que d'habitude. Peut-être est-ce une voix d'ailleurs plus radiophonique. Vous me direz, vous m'enverrez.
1: Tu parles un peu du nez aussi. Hein.
0: Ah mais ça tout le temps, c'est des allergies. Hein. Quand on travaille à l'extérieur, qu'on est allergique, on parle du nez de toute manière. On a beau prendre tous les antihistaminiques possibles, on a le nez bouché, c'est comme ça. On a commencé avec le duo new-yorkais. On commence par une session un peu hip-hop, instrumentale, voire trip-hop. Donc le projet s'appelle Parallel Thought, donc c'est leur nouvel album, The Third Allegory, un très joli voyage. Alors en fait, ils sont inspirés d'une peinture de quelqu'un qui s'appelle Ben Chance. Donc voilà, j'ai été vérifié, j'ai été regarder juste la peinture qui s'appelle effectivement The Third Allegory, qui a donné le nom à l'album. Ils ont construit comme ça là, tout leur univers, les deux MC autour de cette peinture. Il y a Fatboy Sharif qui intervient vocalement sur deux morceaux et l'album est vraiment très très réussi. Une ambiance forcément cinématographique, voire pintographique. Non, ça se dit pas pintographique. Allez, en tout cas, on reste un petit peu dans ce style musical-là avec l'un des boss du label Fake For Music qui a produit notamment les sorties de Moody Black. Il s'appelle Catchy et pendant des années, en fait, il avait enregistré des morceaux chez lui dans sa chambre. C'était sorti déjà sous forme de CD, mais de manière assez discrète au cours des années 2000. Et là, il a décidé de sous-sortir en grand, de faire un triple vinyle. Pour l'instant, il a mis une partie de ses morceaux qui ont depuis circulé vachement sur des mixtapes parce que les choses sont très simples, très intuitives. Il a été très, très inspiré. Il a mis Catchy là-dedans. Donc, le projet s'appelle Fake Flowers. Ça sort donc le 26 juillet intégralement sur le label Old Soul Music. Sur les ailes bleues, tout est déjà disponible. On va s'écouter un extrait qui est déjà écoutable sur le Bandcamp. N'hésitez pas à aller commander ça numériquement car c'est un petit bijou de hip-hop intuitif, très minimal mais sacrément inspiré, le morceau Bad Love Poem, Catchy.
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Un autre opus de hip-hop instrumental, celui-là complètement, c'est Burnt Bacharach. Voilà, il nous vient de Détroit, dans le Michigan. Et l'album s'appelle Left Lover Gravy. C'est sorti sur Common and Normal. Et c'est un très très chouette opus voilà, de hip-hop instrumental. Alors, il n'y a pas de MC, mais derrière, c'est vachement bien agencé. Et il a un trafic comme ça de petits sons. On a l'impression que la voix va se lancer en prenant des voix un petit peu soul blues, comme ça, à la Moby, mais de manière un peu plus expérimentale quand même. Et ça donne un disque très très réussi. Allez, on rebranche les guitares, on part sur du post-punk avec le groupe américain Debt Rock qui nous sort son nouvel album qui s'appelle Going On. Non, It's So Clear What's Going On. Bah oui, c'est clair, mais qu'est-ce qui se passe, Sabrina? Qu'est-ce qui se passe? Bah, Sabrina est de retour tout simplement sur les ondes de Canal B, le 94 MHz. Et l'album sort sur un label qu'on n'avait pas diffusé depuis quelques mois, c'est l'excellent label Post Present Medium. Donc voilà, le morceau Gold Stuff. Du post-punk anguleux et un petit peu dissonant. On n'est pas du tout dans le post-punk fusion à mulet. Voilà.

0: un groupe qui s'appelle Stiff sur l'antenne de Canal B. Serait-ce un clin d'œil à Frisson? Forcément oui. Et en même temps, le groupe s'appelle, enfin s'écrit avec deux E. Donc voilà, c'est Stiff. Ils nous viennent de la Nouvelle-Orléans en Louisiane. Donc c'est pas très une musique typique de la Nouvelle-Orléans d'ailleurs, qui sont plus... c'est assez rare les choses un petit peu anguleuses, Noève, Aladivo, qui viennent de là-bas. Et c'est autoproduit, c'est leur premier album, Reality and Hell. La réalité, Reality égale Hell. Donc voilà,
1: c'est Equals Hell.
0: Equals Hell, voilà. L'enfer,
1: c'était
0: c'est
1: ça,
0: la réalité.
1: Il n'y a pas longtemps.
0: Effectivement, quand on voit certaines scènes aux États-Unis, on se dit que l'enfer est bien présent. En tout cas. Et qu'il n'y aura jamais de paradis. En tout cas, voilà, c'est un album un peu foutraque, qui est un peu compliqué à écouter d'une traite, mais il y a des belles intuitions et des petites pertinences, enfin des choses assez étonnantes dans la manière dont ils attaquent le post-punk, ou qui le déforment d'ailleurs. Il y a 4-5 bons morceaux que j'ai retenus, que je trouve vraiment assez détonnants dans le genre, comme le titre que l'on a diffusé, Cement Spine. Allez, on revient à Rennes avec le deuxième EP d'un quatuor qu'on suit avec Sabrina depuis quasi leur début. Il s'appelle Mule, donc on retrouve là-dedans Gilles Hortense à la batterie, l'excellent Michel Kosmich, enfin c'est le meilleur son de basse de Rennes, voire hexagonal, avec des lignes de basse complètement dingues, puis accompagné par Laura Nuel au chant et clavier, et puis également Ami Binouze, Séverine, voilà, qui fait également du chant et du clavier. Ils partent sur un truc post-punk un peu dur, et moi ça me rappelle énormément le début de la scène de Camden dans les années 90, avec notamment le début des Facehealers, Sun Calridge. Je trouve qu'ils ont une esthétique, une approche qui est plus là-dedans que dans le post-punk, et ce qui fait tout le charme de leur musique, avec les lignes de basse complètement dingues de Michel, et surtout en live, là, vous prenez son de basse et ses lignes de basse qui sont très influencées par le Kraut et Can, et putain, ça fait un effet dingue, un petit peu aussi les débuts de Moonshake. Donc c'est leur deuxième EP, démo, elle s'appelle Temps Calme, c'est autoproduit, ça s'écoute sur le Bandcamp, et puis voilà, n'hésitez pas à aller les voir en concert quand le groupe se produit, c'est vraiment excellent ici. Allez, et je trouve ce EP un peu mieux enregistré que le précédent, donc voilà, on sent mieux l'osmose entre les quatre musiciens.

Oh, une ambiance un petit peu dub, oui, forcément, je suis aux manettes de cette émission avec le soutien technique de Sabrina. Avec là, on était du côté d'Auckland quand même, c'est assez rare de passer des groupes dub d'Auckland. Ah, voilà, c'est un galimatis de différentes formations. On retrouve des gens de The World, de Famous Mammals, de Preening et de Naked Roommate. Le projet s'appelle Non Plus Temps. Voilà, c'est leur nouvel EP qui s'appelle Dark on Harmonip. Et voilà, c'est très One New Sound dans l'esprit, c'est un petit peu foutraque, un peu bancal, mais il y a deux morceaux qui tiennent debout, le reste, bon, on voit que c'est un super groupe, ils doivent pas beaucoup répéter ou ça collabore chacun dans sa chambre, mais s'ils travaillent un peu plus la matière, je pense qu'ils ont moyen, ils ont la possibilité d'aboutir sur un véritable résultat artistique. Allez, on reste aux États-Unis, beaucoup de groupes américains en programme ce soir, on est du côté de Portland, pour là un mélange plus traditionnel pour les ondes de Kérosène, entre post punk et noise rock, c'est un hippie, un deux titres, le morceau Le Couteau Mental, donc s'appelle Crippling, il n'y a pas de label, et le groupe s'appelle Nug, N-U-G.

0: On est resté du côté de Portland avec le groupe World Crimes qui vient de sortir son nouvel album, le tout premier à ma connaissance, qui s'appelle également World Crimes. C'est autoproduit, c'est plutôt pas mal. Il y a des influences un peu post-hardcore du début des années 80, on sent les petits côtés Wipers, voilà, c'est plutôt sympathique. Le seul petit défaut, c'est que je trouve que le chant, l'accent est un peu... Il a une manière de chanter un peu trop systématique. C'est bien de faire des variations de temps en temps, il est un peu dans la scansion tout le temps. Ce qui rend un peu... parfois ça fait perdre la qualité des morceaux qui sont plutôt bien écrits, bien composés. En tout cas voilà, c'est mon ressenti. J'ai découvert le groupe hier, donc en même temps je manque encore un peu de recul sur l'écoute de ce disque de World Crimes.
1: Mais ouais, bon. Puis peut-être une voix de tête aussi qui énerve à la longue, c'est ça aussi.
0: Bah oui, il y a un petit côté canard à la fin qui est un peu... Hey, Donald, non mais attends, on est dur, mais c'est quand même très très prometteur parce qu'il y a une belle écriture derrière. Je vous encourage vraiment à aller vous faire votre point of view, votre point de vue. Non mais en plus je déteste cette mode actuellement qui est, enfin notamment dans le domaine du sport où c'est absolument imbitable.
1: C'est bon.
0: Bah non, mais désormais on dit plus un niveau, on dit un gap. Donc
1: c'est quoi?
0: Un gap. T'as franchi un gap. Voilà. T'as franchi un niveau. On a... Tout le monde dit on a franchi un gap.
1: Mais gap, c'est plutôt un creux.
0: T'as peut-être ton interprétation littéraire dans le journalisme sportif, c'est comme ça désormais.
1: Non, j'ai mon interprétation dans de l'industrie.
0: Dans la vie économique. Et oui, on sait bien que t'es la traductrice du grand capital. La lâche.
1: Oh bah s'ils pouvaient me payer, ce serait bien.
0: On enchaîne avec une nouveauté qui t'a bien plu. Je ne sais pas si tu as eu le temps et le courage de l'écouter cette semaine, puisque je t'avais envoyé l'album. C'est les Stolen Kidneys.
1: Non, je crois pas.
0: Et voilà, en plus des Scandinaves, du noise rock scandinave comme tu aimes bien.
1: Ouais, bah donc, oui, mais j'ai bien aimé à la radio, effectivement, quand je t'ai écouté.
0: Je t'envoie l'album, mais ça ne sert à rien. Ça ne sert à rien.
1: Je vais l'écouter. Don't worry.
0: Donc, on espère récupérer un de ces quatre via la Punk Post des exemplaires de cet excellent nouvel album des Stolen Kidneys. On est dans du noise rock tendance Chicago, mais avec la sauce et la sensibilité scandinave à l'image des Fun. Enfin, eux, ils se disent également influencés par un très très vieux groupe que notre ami Thierry Noise Ross a pu écouter également, qui a été d'une influence terrible là-bas, qui s'appelait Radio Puelimet, voilà, dont les premiers singles étaient assez efficaces dans le genre, même si désormais quand on réécoute ça, ça a un peu vieilli, mais pour les gens d'un certain âge, ça a eu son importance. Voilà, on est également pas très loin de, pas, je trouve plus le nom du groupe qu'on a fait passer il n'y a pas si longtemps que ça, avec les anciens Fun et Buster Stockman.
1: Oui.
0: Mais en tout cas, voilà.
1: Loins,
0: voilà. Alors, dans un côté plus Chicago, quand même. Donc, voilà, c'est sorti sur plein de labels, notamment Day Off et Ghost Is Clear Records, qui ne s'est pas trompé, qui aime bien sortir des choses de noise rock orthodoxe. Serait-ce le label le plus orthodoxe du noise rock, The Ghost Is Clear?
1: Le fantôme orthodoxe.
0: Il y a de fortes chances. En tout cas, l'album est une totale réussite. On s'écoute le dernier titre qui a donné son nom à l'album, Mélancolia.

0: C'est déjà à moi de parler. C'est comme ça que qu'on prépare cette émission. Quand quel retour.
1: Mais quoi?
0: Oui. En plus, pour parler de viande, par ces fortes chaleurs.
1: Oui, mais je te dis, t'as trouvé une série de trucs assez sanguinolents.
0: Effectivement, les reins volés juste auparavant, Stolen Kidneys, et puis là, viande, le groupe de Chambéry, qui va sortir son nouvel album le 31 juillet. Il y a déjà plusieurs extraits. J'ai eu un lien d'écoute. Voilà, en matière de death black metal, voire un petit peu de post-hardcore, c'est une sacrée réussite. L'album s'appelle Monument aux Morts, donc le groupe s'appelle Viande. Autant vous dire que voilà, c'est...
1: Et le morceau de linceul immense.
0: Oui, oui.
1: Ça respire la joie de vivre.
0: Et le label Transcending Obscurity. Non, voilà, c'est une... Dans le genre, c'est une vraie réussite avec... C'est le fait que de temps en temps, il y a des riffs un peu post-hardcore qui font la différence, à mon humble avis, par rapport aux sorties habituelles de Black Death Metal. On reste un petit peu dans la Scandinavie avec des nouvelles de membres de Noxact. Rappelle-toi ce groupe,
1: oui.
0: Un petit peu plus expérimental que Moe ou Fun et Baxter Stockman, mais tout aussi intéressant. Désormais, ils s'amusent à faire de l'électro-indus, plutôt indus qu'électro d'ailleurs, sous un drôle de pseudo, c'est Ebex Despactio Espectata. Donc voilà, on va s'écouter le morceau Spa Day. Je vous mettrai le lien dès demain, en fin d'après-midi, milieu d'après-midi, sur le site de Cafuel, de ce projet où voilà, ils s'amusent à faire des choses un petit peu à la manière de Daft, de Test Dep. Voilà, ils sont dans cet esprit-là. Et de temps en temps, c'est vraiment très très réussi. Tout n'est pas parfait, loin de là, mais il y a quand même des très très beaux morceaux dans la journée du spa. Francorchamps.

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0: un très très chouette duo français qui est sur le label allemand, l'excellentissime label Antzen Records. Donc forcément qu'on est sur Antzen Records, on est très très proche de la musique industrielle dans l'esprit, celle du début des années 80. Et c'est une fois le plus le cas avec ce duo qui s'appelle One Must Forget, au sein duquel on retrouve Michael Kielbessa, qui est office dans le projet un peu plus Doom Sludge Whale Song. Et puis donc il est accompagné, c'est la description de Antzen, d'une mystérieuse EA au chant. En tout cas, le disque est très très réussi. Donc, One Must Forget, c'est le nom de ce duo. L'album s'appelle Pillars of Shame, c'est sorti sur Antzen. Je vous ai choisi un morceau moyennement rythmé. Il y a d'autres trucs, un peu d'autres rythmiques un peu plus proches de Daft Suicide. Mais il y a quand même pas mal de tritures, de textures et de grisaillerie là-dedans leur musique. Et c'est un disque très très réussi, à l'instar de celui qui va suivre. Je sais que l'ami Mad Marteau avait adoré le précédent opus, l'avait même mis dans les disques, dans sa sélection de ses disques préférés de l'année 2025. Et Philippe Munch nous revient avec un nouveau mini-album qui s'appelle Crank Pop, donc la pop malade, qui sort sur Antzen. Et quand je dis pop, Sabrina baille, donc c'est un effet incroyable. Donc
1: tu m'as chambré parce que j'ai écouté Philippe l'autre fois.
0: J'ai de quoi. En tout cas, le morceau Train Crash, on a l'impression d'entendre une version distordue du Trans-Europe Express de Kraftwerk. Voilà, en tout cas, voilà, Philippe Munch, un nouvel EP. Toujours aussi réussi, il est dans une bonne phase d'inspiration, le Philippe. Et forcément, c'est sur Antzen, donc ça va grésiller sur l'antenne.

Un projet solo qui devient un groupe Drift, c'est le projet de Natalia Bruno qui a sévi toute seule derrière son synthé et son ordinateur pendant de nombreuses années. Et là, désormais, pour ce nouvel album qui s'appelle Violence for Your Fears. Donc voilà, c'est un petit clin d'œil à Venus in Furs, ce livre qui a donné le nom également, qui a inspiré le Velvet Underground pour une de ses plus grandes chansons. Donc voilà, l'album va sortir prochainement sur l'excellent label God Unknown, et ce morceau Rough Rider, qui est un clin d'œil à un morceau de Suicide. Et d'ailleurs, je me faisais la réflexion, une grande réflexion, c'est la réflexion du moment, c'est que en rock, les trois accords de I Wanna Be Your Dog ont été pompés, disséqués de mille manières. Et c'est vrai que ce Rider de Suicide avec les deux trois notes, c'est la même chose dans la musique électronique. Voilà, c'est comme ça. On continue du côté de San Francisco cette fois-ci avec un projet qui s'appelle Time Time. Le morceau Crazy Cat, c'est sorti sur Discontinuous Innovation et c'est un petit peu de la bidouille électro, moins indus quand même. C'est plus du post-punk déconstruit que des rythmiques industrielles. En tout cas, le mini-album est plutôt agréable à écouter.

0: du retour aux États-Unis avec le projet Unlettered qu'on avait découvert avec leur précédent opus. Donc c'était à la base un one man band, désormais c'est un duo. Il a sévi dans des groupes plus shoegaze au début des années 90 et désormais c'est un mélange de post-punk et de noise rock. L'album est extrêmement réussi, très varié. L'album s'appelle The Wild's Bowl, c'est autoproduit, donc je vous mettrai pareil le lien sur la playlist de Cafuel. Des concerts annoncés, il y en a plein cet été, ça commence dès ce week-end, notamment avec le superbe festival organisé par Arnaud et Céline, c'est l'inoubliable et le mémorable Coucou Fest. Si vous n'avez jamais fait un Coucou Fest, bah faut le faire au moins une fois dans sa vie. C'est voilà, c'est des maraîchers qui ont une ferme et puis des locaux, et donc ils organisent des concerts parce que Arnaud, même si Céline était plus noise rock qu'Arnaud, voilà, ils organisent des concerts un peu de garage, c'est un peu le festival qui lance Binic. Vous pourrez retrouver notamment les excellents Weird Omen, un groupe parisien qu'on a déjà diffusé dans cette émission, Dreamwave, Acid Tongue. En tout cas voilà, c'est un très très chouette festival, c'est le 3 et 4 juillet du côté de Montreuil-le-Cast, voilà, c'est pas très loin de Rennes. Il y a même moyen d'aller en bus et de se faire ramener par Blam Blam. Non, je t'écoute.
1: Il y a un mini camping, oui, oui, autour des cultures.
0: Voilà, il y a un esprit dans ce festival-là. On avait vu avec Sabrina un concert des Movie Star Junkies il y a 3 ans de ça, mais ouais, incroyable, avec la lune. Enfin, on espère vivre des grands moments avec Movie Star Junkies un peu plus tard, dans le courant du mois de juillet. Sinon, il y a une soirée de notre triple alliance internationale de l'Est, voilà, les gros foufous des satanistes, avec notamment un groupe qui s'appelle Fougère, c'est demain soir au Melody Maker. Et puis il y a également la fin des Tombées de la Nuit, où il y a forcément 2-3 choses à les picorer dans la programmation des Tombées de la Nuit. C'est inévitable, chaque année il y a des trucs intéressants, quoi.
1: Pour une fois, c'est pas les Tombées de la Pluie.
0: Non, et c'est pas non plus les Tombées de la Grosse Chaleur. C'est un bon moment pour aller voir des spectacles. C'est vrai que c'est pour une fois qu'on a de nouveau un climat tempéré sur les terres brétiliennes, il faut le souligner. La semaine prochaine, moi je suis pas là pendant 15 jours, Lester s'est engagé à faire l'émission avec Sabrina. Waouh, gros challenge.
1: Oh oh.
0: Je vous attends en tournant, j'écouterai peut-être de loin.
1: Moi je suis là, pour la technique, après c'est les autres.
0: Hein. Donc voilà, alors, l'émission la semaine du 14 juillet, c'est pas sûr. Il y aura peut-être effectivement une rediff cette semaine-là, puis nous on se retrouvera juste un petit peu avant le Binic, et puis voilà, vers le 20 juillet on se retrouvera, je crois que c'est le 18 juillet, un truc comme ça, la prochaine émission où j'ai noté que je pouvais revenir. Donc on vous laisse avec, avant les bandes musicales, non, la rediffusion de l'Hip-Hop, un truc étonnant, c'est un groupe qui s'appelle Odd Fellows, qui était inconnu de chez inconnu aux États-Unis, qui ont sorti 2 EP. Après, ils ont joué dans Marquis de Maine, donc un groupe sur Swami Records, qui était un peu plus connu. Et en fait, ils sont en 2024, ils sont réunis, donc 20 ans après avoir commencé en 94, et ils ont enregistré un album qui s'appelle Odd Fellows, et c'est Dirt Nap et Wild Onel Records qui sortent ça. Et c'est très étonnant, on a l'impression qu'ils sont tout jeunes. Ils font un mélange de post-punk et d'indie rock assez foutraque, mais avec un sacré talent de composition. C'est une véritable bouffée d'air frais. On termine l'émission là-dessus. The Bunden, donc le groupe Odd Fellows. Ciao, bye bye.

Le nouveau single de Hazel English, Phone Booth, la Californienne d'Oakland exactement, nous revient avec un très très bon single, j'adore sa voix. Pour l'instant pas d'annonce d'album, c'est un single autoproduit, j'espère qu'il y aura rapidement un peu plus de titres de temps en temps, elle nous sort comme ça un petit single. Bon, elle a plus de maison de 10, c'est peut-être pour ça qu'elle prend son temps. Son dernier album était déjà autoproduit. Ce soir dans Lollipop, comme d'habitude, des nouveautés. Il y aura par exemple le single du mois pour Club 8, celui du mois de juin, sorti la semaine dernière. Les Suédois reviennent avec un single intitulé... intitulé Birthday.

Toujours à Stockholm, des vétérans comme Club 8 de la scène pop suédoise, les Red Sleeping Beauty avec un single très, comment dire, très électronique, Dressed in Yellow and Blue, c'est le nom de ce morceau qui fait partie des Late Night Version qu'ils ont fait paraître. Jusqu'à présent, c'était par 3 ou 4 morceaux. Bah là, il y en a un seul. Là aussi, c'est autoproduit. Ça sera d'ailleurs le cas pour la plupart des disques qu'on va écouter ce soir. Et surtout, en début de soirée, comme Air Belgrade, on va faire un petit tour en Australie, cette fois-ci à Adelaide, avec un nouveau single pour Air Belgrade. On les avait découverts grâce au label Too Good To Be True. Le single s'appelle Proud, c'est Air Belgrade.

On est resté tout près d'Adélaïde, à Clare, exactement, une petite ville pas loin d'Adélaïde, avec Joel Carr et son projet qu'il a réactivé, The Boltons. Le nouveau single s'appelle Absolute Blue. C'est le troisième single qui sort en peu de temps, et il y en a d'ailleurs un quatrième qui est sorti en fin de semaine dernière, que je vous passerai bien sûr la semaine prochaine. La suite, eh bien, c'est un petit tour au Canada, à Montréal, avec un deuxième single extrait de l'album H de Elephant Stones, donc de la pop un peu psychédélique. J'avoue que le morceau Fascist Killed Your Rock and Roll, donc qui est le nouveau single, est un peu plus rock, un peu psyché. On ressent toujours ce côté un petit peu sitar et tout. Pour l'album, il faudra attendre le 28 août prochain. Elephant Stone plutôt, il n'y a pas de S, dans Lollipop.

Speed Hump, morceau de Station Wagon, groupe des années 90, groupe australien, qui c'est le label Sound As Ever, entre parenthèses Australian Indie 90, et puis plus loin 99. Donc en fait c'est une sous-division du label Pop Boomerang, et ils sortent de temps en temps des 45 tours. Là c'est uniquement disponible en numérique. 4 titres sur ce Four on the Floor Demos featuring Billy Baxter. Billy Baxter qui est d'ailleurs le membre fondateur de ce groupe, et il a... en fait, c'est des morceaux qu'il avait préparés pour son album solo et qu'on retrouve sous le nom de Station Wagon désormais. À commander donc sur le label Sound As Ever. Petite pause, on revient en 2003, même si ça aussi avant c'était en 94. 2003 avec deux groupes qui ont en commun d'avoir les mêmes musiciens quasiment. Il s'agit de Chuck et de Pell Fontaines. Alors tout d'abord en 2003, j'ai commencé par la Chuck, c'est donc juste après la séparation des Pell Fontaines, les frères Ed, John Ed et Michael Ed formeront Chuck, et ça donnera par exemple cet album Here's Tom with the Weather, paru en 2003 sur North Country, avec le superbe morceau Carousel.

27 Ways to Get Back Home, extrait du deuxième album From Across the Kitchen Table des Pale Fontaines, paru sur Virgin en 1985, donc de mouture de ce groupe de Liverpool. Tout d'abord les originaux, Chuck, et puis après ils s'appelleront aussi The Strand. Je crois qu'ils sortiront un ou deux albums, je ne suis pas certain. Et puis depuis, Michael Head joue sous le nom de Michael Head, un de... je ne sais plus quoi... sorti deux ou trois albums qui sont vraiment très très bien. Toujours cette musique très influencée par Love. Hein. Il s'en est jamais caché, Michael Head aimait Love. L'année 85, il verra aussi le passage des Pale Fontaines à la salle de la Cité à Rennes. J'y étais et j'avoue que c'était un super souvenir. Retour à l'actualité avec le duo américano-suisse de Blue Herons. Ils reviennent avec un nouveau single. Alors un morceau en fait qui est extrait de leur album Demon Slayer qui était sorti en début d'année sur Too Good To Be True et Shelf Life. Mais ils en ont fait une Melancholia version, c'est de Blue Herons.

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Encore un duo, mais cette fois-ci allemano-norvégien. Il s'agit de Ervad, chanté en allemand par Seb Voss. Seb Voss, qui est le boss du label Bureau Platy Ruma. C'est d'ailleurs là-dessus que sort cet album Ab Eben und Bleiben. Que dire qu'il y a 13 titres sur cet album et que le norvégien s'appelle Jorn. En tout cas, ça donne un très très beau morceau. C'est dommage que la langue allemande se prête si mal à la pop, parce que moi j'avoue que j'ai un peu de mal. Mais le single, les mélodies sont très très belles. Seb Voss, lui, fait partie de Na, puis aussi de The Fisherman and His Soul, qui sort bientôt, qui vient juste de sortir aujourd'hui un album sur Sub Jungle. Et ben, puisqu'on parle de Sub Jungle, on le passera à cet album de The Fisherman and His Soul, mais la semaine prochaine. Mais là, et la dernière sortie, c'est Victim of the New Math. C'est un groupe de Phoenix dans l'Arizona. Comme d'habitude sur Sub Jungle, on a d'abord droit à la version numérique, 12 titres sur cet album The Stories That You Weaved, et la version CD, ce sera pour le 1er août. Victim of the New Math.

You Can Ask Me, c'est David Christian, le chanteur, celui qui a formé Comet Gain en 1992. Là, c'est un album solo.

Fait de morceaux collectés un petit peu partout, choses qu'il a enregistrées dernièrement et plus anciennes. 14 titres sur cet album autoproduit qui s'appelle When I Was a Kid. Un petit tour à Bruxelles avec un single pour le groupe de Bernadette Murray's qui sortira son premier album le 18 septembre prochain. Il s'appellera Soft, cet album. C'est Geography, le label parisien, qui va sortir cet album. On écoute le morceau Missing Bernadette, donc qui figurera sur cet album. En attendant, c'est un single.

Le label allemand ATSI Compilations, comme son nom l'indique, sort des compilations. La série de compilations la plus connue, c'est La Danse Macabre. Ils s'en sont rendus à leur 20e compilation depuis 10 ans. C'est donc le 10th Anniversary Edition. Et ma foi, sur cette compilation, on peut retrouver les Canadiens de Capitol, ils viennent d'Hamilton. 31 titres sur cette compilation, dans une veine quand même assez cold wave. Et le Capitol est plutôt dans une veine un petit peu shoegaze, cold wave mélangée. Long Way From Down, c'est le titre du morceau. Un morceau qu'on pouvait retrouver d'ailleurs sur leur album Sounds Like a Place, qui était paru en novembre 2024. Voilà, vous savez tous sur cette compilation La Danse Macabre 20. Pause, 1998, le deuxième single d'un groupe de Glasgow appelé Camera Obscura sortait. Pour pas connaître le succès à cette époque-là, ça paraîtra sur le label And More Sound. Un petit 45 tours, 3 titres, mais bon. Il y a là cette voix de... Merde, elle s'appelle Campbell, mais je cherche son prénom. Peu importe, enfin, c'est pas Isobel Campbell, c'est pas celle de Belle and Sebastian, c'est une autre, Marie quelque chose Campbell. Le single s'appelait Your Sound, et c'est d'ailleurs la face A que j'extrais de ce single de Camera Obscura.

Encore un petit 45 tours qui nous vient de Glasgow, le Sarah numéro 29 de The Orchids, c'est le groupe dont il s'agit, s'appelle Something for the Longing, c'est aussi d'ailleurs le titre qui a donné son nom à la compilation que je vous avais présentée, le triple CD consacré à la scène pop écossaise, c'est d'ailleurs les deux titres de Camera Obscura et de The Orchids que j'ai extrait de ce petit coffret vraiment intéressant. Ma foi, c'était pas mal. C'était en 1990 sur Sarah Records. Donc, retour à l'actualité avec Warren James, le label Spin Out Nuggets. Warren James, il figure un ancien membre de Orange Juice, James Kirk. Et ma foi, ça donne de la pop léchée avec des très belles mélodies. 11 titres sur cet album Tales from Film City, dont le morceau Verlaine and Rainbow.

La semaine dernière, je vous avais présenté un album de New Museums qui regroupait un CD qui regroupait deux albums, voilà, de New Museums, des albums d'ailleurs qui étaient sortis en 2019 ou 2021, je ne sais plus exactement. Là, c'est un nouvel album de New Museums, le groupe canadien qui vient d'Edmonton dans l'Alberta. 10 titres, l'album s'intitule Instrumental Work, et contrairement à son nom, il n'y a qu'un seul instrumental. Il est autoproduit et le morceau While I'm in the Air fait partie de ses 10 titres. Un petit tour en Indonésie, comme chaque semaine pratiquement, Makassar exactement, avec The Interpretation Cultures. A Long Lost Friend, extrait de ce 3 titres, Ulf Asing, c'est une autoproduction là aussi.

Après The Interpretation Cultures, on a eu droit à deux sorties du label Sub Jungle. On y revient. Bah, tous les mois, il y a à peu près 4 CD à sortir. Il y a d'abord eu un groupe australien de Brisbane qui s'appelle The Kind Hills. Leur album Little Epiphanies comporte 14 titres, dont le Make Indie Pop Great Again. Et, ouais. Et puis, on a fini avec le français Few Border. Ça doit être le deuxième ou troisième album qui sort pour Sub Jungle. Unknown Gazers, c'est le nom de cet album. On y retrouve le morceau What the Lovers Do. Le CD lui sortira le 1er août, alors que celui de The Kind Hills, ça sera le 1er juillet. Avant de se quitter, on va parler du numéro 140 de Magic pour les sorties des 15 derniers jours. Ben là, en couverture, c'est Lely Minianas, enfin l'album de cette quinzaine, un album live. Il y a aussi des chroniques d'albums sur Beth Orton, Evax, Kurt de Récré, Kurt Weill, Boris Morusan, Graham Coxon et Channel Beats, et encore quelques chroniques. Je vous conseille de vous abonner, c'est toujours aussi bien Magic. Voilà. En tout cas, pour nous, c'est terminé. On se retrouve la semaine prochaine, mardi soir, 19h, 20h30. Rediffusion de l'émission le jeudi de 21h30 à 23h. Lollipop, c'est terminé. Bye bye, à la semaine prochaine.

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C'était Au revoir Simone, précédé de R et tout à l'heure de Ruckus Roboticus, unis dans un seul but, vous apaiser. C'est la sieste sur Canal B.

Vous venez d'entendre les Watson Twins, précédés d'Acy Jane, de The Real Tuesday World et de Cinéma. La sieste sous les pommiers, c'est la sérénité au ralenti.

Vous avez entendu à l'instant Cornflakes Heroes, précédé de Adam Green, Bonnie Prince Billy et les Rennais de Cabine. Une petite balade dans un parc peut facilement vous conduire auprès d'un chat qui ronronne près d'un feu.

C'était Death Vessel à l'instant sur Canal B, précédé de Oruni, Parenthetical Girls et tout à l'heure de Jeremy J. Votre repos est assuré. Cette sieste va se terminer maintenant avec Patsy Cline, puis Dark Captain, Light Captain.